0: 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Il est 10h.
1: Bonjour à tous, l'essentiel de l'actualité avec les températures qui repartent à la hausse ce week-end. L'Hérault et les Pyrénées-Orientales sont placés en vigilance orange canicule cet après-midi. Le mercure va grimper jusqu'à 35 degrés avec des pics même à 39 localement sur le pourtour méditerranéen. Dans le même temps, 6 départements du sud restent en vigilance rouge pour un risque de feu de forêt. Et le plus gros feu de la saison qui a parcouru 900 hectares entre l'Aude et l'Hérault est maintenant fixé. 150 pompiers étaient encore sur place ce matin. Des rassemblements aujourd'hui à Paris, Bordeaux, Toulouse, Rennes, Marseille ou encore à Lyon, comme dans plusieurs dizaines de villes. Des marches contre les violences sexistes et sexuelles après le viol et le meurtre de Liana, 11 ans, dans le Gers, fin mai. Les assos réclament des mesures pour mieux protéger les victimes. En Iran, les funérailles nationales de l'ayatollah Ali Khamenei ont débuté à Téhéran. Des millions d'Iraniens affluent vers la capitale pour rendre un dernier hommage à l'ancien guide suprême, tué il y a 4 mois maintenant dans des frappes israélo-américaines. Les cérémonies vont durer 6 jours. Et puis en cyclisme, c'est le coup d'envoi du Tour de France. Aujourd'hui à Barcelone, avec une première étape inédite, les coureurs vont s'affronter sur un contre-la-montre par équipe et non en peloton. Un parcours de près de 20 km, premier départ à 17h05.
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0: 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Il est 11h.
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2: Bonsoir à toutes et à tous. Dans l'actualité du mercredi 1er... Non, du vendredi 3 juillet, excusez-moi, il fait chaud. Une course-poursuite se termine devant la vitrine d'une boucherie. On y reviendra. Les parents d'élèves du Mont-d'Aubonne dénoncent les conditions d'accueil des élèves en période de forte chaleur. On en parle avec notre invité, votre rendez-vous entrepreneurial en partenariat avec le label Made in 95. Et puis côté météo, la journée est globalement ensoleillée demain sur tout le département. Côté température, comptez 11 en minimale, 31 en maximale. Un automobiliste de 21 ans a refusé de s'arrêter pour un contrôle de la police municipale après avoir grillé un stop. Dans sa fuite, il a perdu le contrôle de son véhicule et fini sa course dans la devanture d'une boucherie de l'avenue Maurice Berthaud. Légèrement blessé au poignet, le conducteur a été transporté à l'hôpital d'Argenteuil. Les pompiers ont vérifié la structure du bâtiment qui n'est pas en péril. À sa sortie des urgences, l'homme a été placé en garde à vue. Il roulait sans permis valide et les tests ont révélé une consommation de stupéfiants. L'enquête a été confiée au commissariat d'Hermont. Les secours sont intervenus sur la N184 à hauteur de Saint-Ouen-l'Aumône après une collision entre une voiture et une moto. L'accident a provoqué d'importantes perturbations de circulation sur cet axe très fréquenté. Selon les premières informations, plusieurs voies ont dû être neutralisées afin de permettre l'intervention de pompiers et des forces de l'ordre. L'état des victimes n'a pas encore été précisé. Les circonstances exactes de l'accident restent en cours d'enquête. Les parents d'élèves du Mont-d'Aubonne dénoncent des conditions des élèves en temps de forte chaleur. Bonsoir Céline Hoffmann.
3: Bonsoir.
2: Vice-présidente de l'association des parents d'élèves du groupe scolaire du Mont-d'Aubonne. Quelle est la situation aujourd'hui? Quel est aujourd'hui le stade de chaleur dans les classes?
3: Alors ça s'est rafraîchi un petit peu cette semaine quand même, parce qu'il a fait beaucoup plus frais par rapport à la semaine dernière. Donc cette semaine ça va, mais la semaine dernière c'était intenable. Mais cette semaine les enfants ont pu aller à l'école et tout allait bien, tout allait mieux. Voilà.
2: Effectivement, si ça allait mieux, c'est une bonne chose. Qu'est-ce qu'on a atteint comme température pendant notamment la période de chaleur?
3: Pendant la période de chaleur, les enseignants avaient fait des relevés de température quasiment heure par heure dans toutes les classes. Mmh. Et on avait des températures au-delà de 33 degrés le matin dès le lundi 22 juin. Mmh. Et ça a atteint jusqu'à 38,8 degrés dans certaines classes.
2: Oui, effectivement.
3: Et ça dépassait largement les 35.
2: Oui, donc effectivement, à ce stade-là, impossible de faire cours. Ça s'est passé comment, la classe?
3: Alors, je pense que les enseignants n'ont pas beaucoup pu faire classe parce que je suis pas sûre que les élèves pouvaient vraiment apprendre quelque chose et même les enseignants pouvaient enseigner quelque chose. Ils faisaient beaucoup de jeux dehors quand il y avait de l'ombre avec l'eau, donc de jeux d'eau pour les rafraîchir. Voilà, ils faisaient des temps calmes, ils ont regardé des films. Voilà, c'était un peu... moi, personnellement, ma fille, je l'ai gardée à la maison, vu des températures pas possibles, mais je suis pas sûre qu'ils aient beaucoup pu apprendre de choses la semaine dernière.
2: Quelle réponse, aujourd'hui, vous avez eue de la municipalité et quelles actions ont été mises en place?
3: Alors, pour cette vague de canicule, on a eu zéro action qui a été menée par rapport à la canicule du mois de mai. Donc, on a déjà eu une canicule il y a un mois où les classes n'avaient même pas de ventilateurs, donc les ventilateurs ont été livrés un par classe début juin, donc heureusement j'ai envie de dire, mais entre cette livraison de ventilateurs et l'installation de jets d'eau dans la cour, pour cette vague de canicule qui a été quand même assez intense, il n'y a aucune mesure supplémentaire qui a été mise en place. Il n'y a pas eu d'aménagement des horaires, il n'y a pas eu de fermeture de classe par exemple l'après-midi, tout est resté en l'état en fait. Et ils engageaient les parents à prendre en responsabilité garder leurs enfants chez eux s'ils veulent. Et on pouvait les désinscrire à la cantine, ne pas payer si on désinscrivait dans les temps.
2: Voilà. Ouais. Qu'est-ce que vous demandez aujourd'hui?
3: Alors nous, on a écrit à Madame la maire, on l'a alertée plusieurs fois, on lui a écrit le 24 juin pour lui demander en fait de fermer et de au moins aménager les horaires et proposer un service minimum d'accueil dans des espaces climatisés pour les familles qui pourraient pas accueillir leurs enfants, qui peuvent pas télétravailler par exemple. Donc on a eu une réponse qui était une fin de non-recevoir, pas possible de faire ça. Donc pas du tout de flexibilité dans leur organisation. Ils ont laissé ouvert, ils laissent ouvert. Donc nous, ce qu'on a demandé ensuite après cette réponse, c'est d'avoir un rendez-vous avec la maire pour discuter des mesures qui pourraient être prises à l'avenir, parce qu'on est tous très inquiets de ce qui peut se passer en septembre. On sait très bien qu'il peut y avoir d'autres vagues de chaleur en septembre qui peuvent être aussi intenses que ce mois-ci. Si ça se passe comme cette semaine, enfin comme la semaine dernière, c'est pas possible en fait. Là, les enfants, ils ont tous raté une semaine d'école. Toute la fin d'année a été annulée, j'ai envie de dire, les spectacles, les sorties. Enfin, donc au mois de juin, on veut dire c'est pas grave, mais en septembre, c'est pas possible en fait.
2: Oui,
3: donc voilà, donc ce qu'on demande, c'est un rendez-vous. On est d'ailleurs plusieurs associations de parents d'élèves, finalement, on a un peu lancé le mouvement, mais il y a plein de parents qui ont écrit. Un rendez-vous pour savoir quelles sont les mesures d'urgence qui peuvent être mises en place pour pouvoir accueillir les enfants dans des bonnes conditions, et quelles sont les mesures à long terme, donc rénover le bâti, etc. Enfin voilà, des mesures plus pérennes, on va dire. Donc ça, ils sont dans cette dynamique là, mais c'est très lent, quoi. Et puis digitaliser les écoles, donc ça, ils sont aussi dans cette dynamique, mais bah voilà, ils nous disent à chaque fois qu'ils n'ont pas beaucoup de budget, ce qu'on entend, mais là, ça devient urgent de bouger, en fait.
2: Oui, donc la demande, en tout cas, elle est partie de votre côté. Pas de réponse pour l'instant, j'imagine, de la mairie.
3: Aucune réponse. Et entre parenthèses, on a eu, en tant que, sans être parlé d'association, les parents d'élèves ont eu un mail le 19 juin pour indiquer qu'on pouvait désinscrire nos enfants si on voulait. Et c'est tout. Il y a eu zéro communication. Il y a quand même des enfants qui ont fait des malaises, les SAMU a été appelé plusieurs fois, enfin, on était tous très inquiets, zéro communication, c'est pas acceptable.
2: Effectivement, merci beaucoup d'avoir été avec nous, Céline Hoffmann.
3: Bah, merci à vous.
2: On le rappelle, vous êtes vice-présidente de l'association de parents d'élèves du Monde Aubonne. Un nouveau studio de Pilates arrive à l'Isle-Adam. Le port de Plaisance accueillera dès la mi-septembre un nouveau concept bien-être baptisé Adam Pilates, installé dans l'ancien local du G20 de la Marina. Le lieu proposera des cours de Pilates sur machine ainsi que des séances au sol. Le projet veut aller plus loin avec un coffee shop et un bar à matcha qui viendront compléter l'expérience. Dernière chronique dédiée aux entrepreneurs du label Made in 95 de la saison, on part à la découverte du groupe SR3.
4: Moi, c'est Pauline, je suis la cofondatrice du groupe SR3 et également la directrice formation et qualité du centre de formation.
2: Alors, est-ce que vous pouvez nous présenter votre entreprise et ce qu'elle fait concrètement ?
4: Oui, alors nous, du coup, une petite particularité, on est une association loi 1901, on est un centre de formation certifié Calliope et on propose des formations à destination des professionnels, des entreprises ou des collectivités dans plusieurs milieux, à savoir le milieu du digital, de l'ARH, du management, de l'intelligence artificielle, de tout ce qui va être aussi communication et notamment les soft skills et la QVCT.
2: Alors, est-ce qu'on peut préciser soft skills, QVCT ?
4: Alors, la soft skills, c'est tout ce qui va être savoir-être, savoir-faire, le développement professionnel, donc notamment, par exemple, la manière de communiquer, la gestion du stress, gestion des conflits. Et la QVCT, c'est la qualité de vie au travail. Donc, ça va être tout ce qui est risques psychosociaux, potentiellement la gestion aussi des conflits, ça peut rentrer dedans, la fresque climat, le baromètre QVCT, donc voilà tout. Et notamment les formations pour les élus du CSE, qui est aujourd'hui obligatoire dans toutes les entreprises.
2: Combien de personnes y touchent aujourd'hui ce centre de formation ?
4: Alors aujourd'hui, on est principalement constitué de sous-traitants, puisqu'on est en centre de formation et que c'est des formateurs indépendants comme moi qui ont créé l'association. On fonctionne un peu comme une pépinière d'indépendants. Aujourd'hui, quand vous nous achetez une formation, c'est une démarche vraiment sociale, puisque ça fait travailler une dizaine de personnes. Et aujourd'hui, groupe SR3 compte à peu près 70 collaborateurs.
2: Le fait d'être associatif, ça rend aussi, j'imagine, une mission sociale derrière.
4: Oui, en fait, on a aidé notamment des personnes à se recréer un emploi en tant qu'indépendant. On a aujourd'hui des indépendants qui n'avaient plus d'activité ou qu'on a récupéré, qui sortaient de CDI, notamment dans le milieu de la formation, qui ont été complètement détruits parce que, avant tout, pourquoi on a créé ce centre de formation ? Ça s'est fait autour d'un barbecue en été, c'est un peu la petite histoire, où on a une école qui est venue nous voir en nous disant, qui était un Greta d'ailleurs, qui est notre premier partenaire. Bah, en fait, on en a marre de passer par des agences. Donc, c'est pour ça que quand on intervient en sous-traitance, parce qu'on travaille aussi avec une trentaine d'autres centres de formation sur toute la France, parce qu'on n'est pas basé que dans le Val d'Oise, on intervient surtout au niveau national, on nous dit, mais vous êtes une agence. Et justement, de plus en plus, les centres sont peu friands de passer par des agences parce que les formateurs en bout de chaîne sont très mal payés, que la qualité de la prestation est parfois médiocre et qu'il n'y a pas tout l'environnement Calliope. Donc, nous, quand on a créé notre centre, On a d'ailleurs, on est Calliope et on a les mêmes prérogatives que n'importe quel centre de formation, puisque nous-mêmes, aujourd'hui, on a une vingtaine de formations certifiantes dans différents domaines. Donc, on est obligé de répondre à ces enjeux et que c'est avant tout une aventure humaine, parce que déjà, on est à échelle humaine. On a 5 personnes aujourd'hui au niveau du staff qui gèrent tout, que ce soit la sous-traitance avec les 30 partenaires, les dossiers des entreprises. Si vous venez chez nous de A à Z, vous allez avoir maximum 2 interlocuteurs, alors que dans certaines structures, parfois, vous en avez 15. Donc nous, on se veut rester à échelle humaine. Et aujourd'hui, on a pas mal de formateurs du Val-d'Oise qui nous ont rejoints, qui sont obligés d'aller former à Paris, qui n'arrivent pas à concilier vie professionnelle et vie personnelle. Et on a aussi beaucoup d'entreprises qui vont se former en dehors du Val-d'Oise parce qu'ils ne trouvent pas ce qu'ils ont besoin ici.
2: Donc, c'est aussi ça la force, c'est aussi dire, voilà, on est à échelle humaine, on est une association, on n'est pas n'importe quel centre de formation.
4: C'est ça, surtout qu'en plus, on a entre guillemets une histoire un peu humaine, comme vous disiez derrière, c'est qu'à la base, on n'était que des sous-traitants, si je puis dire, de centres pour d'autres. On a dû, par la réglementation, passer Calliope en tant que sous-traitant en 2023. Et on s'est dit, mais on a l'expertise. On a des gens qui travaillent avec nous, qui peuvent nous aider, nous accompagner. Donc, on a tout appris sur le tas. Et en fait, en 4 mois, on a passé, à 4 personnes, on a déposé notre dossier de Calliope en moins de 2 mois. Et même le certificateur était plutôt impressionné, parce que ça fait ça très rapidement avec les gros sujets. Puisque nous, aujourd'hui, quand on est audité aussi sur notre sous-traitance. Donc, ça veut dire qu'il faut que pour chaque école, chaque organisme de formation, notre dossier soit irréprochable, qu'on réponde à tous les critères, mais aussi pour nos formations à nous. Donc, il y a quand même un niveau d'exigence qui est assez élevé, puisqu'on doit répondre à tous les critères. Mais au-delà de ça, nous, ce qu'on veut, c'est une aventure humaine, parce que nous, la formation, aujourd'hui, c'est vieillissant. Les gens ont du mal à se projeter. Nous, on l'a fait dans un univers pop culture.
2: D'accord.
4: Donc, aujourd'hui, vous venez faire une formation, notamment certifiante chez nous, elle est déclinée sur un univers de films ou de séries. On veut faire vivre une expérience immersive à nos participants. Pour les formations bureautiques, on propose des environnements en ligne. Et c'est surtout que notre DA graphique, c'est un univers Pixar qui est décliné sur une ambiance coucher de soleil. Donc, on a voulu garder ce côté geek pop culture, parce qu'aujourd'hui, la plupart de nos formateurs, on a commencé avec des formateurs IT qui ont dû réfréner pendant des années leur culture jeux vidéo, films, science-fiction. Chose que nous, au contraire, on valorise beaucoup au niveau de l'expérience. Donc nous, on n'a aucun mal à parler de Star Wars, du Seigneur des Anneaux ou quoi que ce soit dans nos formations, par exemple. Mais surtout, encourager les formateurs de ne pas avoir peur de faire des comparatifs entre l'univers pop culture et l'univers réel d'aujourd'hui.
2: Vous faites partie du label Made in 95. Pourquoi vous l'avez rejoint, ce label ?
4: On l'a rejoint déjà parce qu'on est basé dans le Val-d'Oise et qu'on s'est dit que pour se faire connaître, sachant qu'on a toujours été reconnus en tant que sous-traitants au national, mais nous, notre but, c'est de travailler au local. Parce qu'on a tous des enfants, une vie de famille et qu'on a envie aussi de développer l'activité du territoire et qu'on remarque aujourd'hui que les formateurs sortent du territoire pour aller former et qu'on n'a pas d'accompagnement sur place. Donc, créer une structure qui leur permet de travailler au local pour les uns les autres et aussi de défendre un projet innovateur qui soit notre patte à nous. On se dit que pour le coup, ça pourrait peut-être mettre en avant le Val-d'Oise et potentiellement nous faire aussi une bonne pub pour nous et permettre aux entreprises et à notre écosystème d'évoluer sur place et de bénéficier au développement du territoire.
2: S'il y avait des projets pour les prochains mois, les prochaines années, ce serait quoi ?
4: Alors, nos projets, c'est qu'on a plusieurs certifications, notamment sur lesquelles aujourd'hui on est référencé. À partir de fin d'année, on en aura une dizaine de plus. Donc aujourd'hui, on a des formations notamment sur l'intelligence artificielle, sur tout ce qui va être communication digitale, bureautique. Là, à partir de la fin d'année, on aura tout le pan IT également, avec tout ce qui s'apparente au développement web et à l'infrastructure système et réseau. On va avoir aussi une formation sur la création d'une activité d'indépendant, parce qu'aujourd'hui, il faut savoir qu'avec les nouvelles réglementations, il faudra passer une certification pour bénéficier de financement sur ce volet-là. Et on va avoir aussi la partie management et tout ce qui va être prise de parole qui va se rajouter, ainsi que le montage vidéo. Donc ça, c'est le prochain projet.
2: Où est-ce qu'on peut vous retrouver sur un site web, les réseaux sociaux ?
4: Alors, vous pouvez nous retrouver sur un site web. Vous tapez Groupe SR3 sur Google, on est plutôt bien référencé, vous nous trouverez. Vous pouvez nous retrouver aussi sur Instagram, sur LinkedIn et sur Facebook. Et on est aussi joignable par téléphone, puisqu'on a un standard qui est ouvert de 8h30 à 18h tous les jours. Et pour les personnes qui sont aussi particuliers, on ne fait pas que de l'entreprise, puisque du fait qu'on ait des formations éligibles au CPF, on touche aussi les salariés, mais qui veulent faire des formations à titre personnel. Et là, vous pouvez nous retrouver sur mon compte formation directement pour vous inscrire à nos formations éligibles au CPF. En tout cas,
2: Merci beaucoup.
4: De rien, avec plaisir.
2: Et oui, merci beaucoup. 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C'est la fin de ce journal qui a une saveur particulière pour moi ce soir. Vous le savez, l'année scolaire touche à sa fin. C'est donc le dernier de la saison, mais aussi mon dernier à cette place que j'ai occupée depuis février 2025. Un an et demi où j'ai eu l'honneur de piloter ce rendez-vous quotidien avec le privilège si rare de la liberté. Le journal que vous avez entendu, c'est une partie de moi, de mes idéaux, de mes valeurs, au service, je l'espère, de toutes celles et ceux qui y sont intervenus et qui l'ont écouté. J'ai essayé de penser chaque sujet comme une main tendue vers vous pour vous dire voilà ce qui se passe près de chez vous, voilà ce qui compte, toujours dans l'esprit de ce que nous sommes, une radio associative, peut-être le dernier endroit où l'information se fait encore à hauteur de citoyen, avec le souci de chacun puisse s'y reconnaître. C'est exactement ce qu'on a essayé de faire pendant les élections municipales, parler à tout le monde de la même manière, provoquer la rencontre, le débat, quitte à soulever des levées de boucliers. Je suis très fier de ce qu'on a accompli ensemble. Alors avant de rendre l'antenne, je vais évidemment prendre le temps de dire merci. Merci d'abord à toutes les personnes qui sont intervenues dans ce journal d'information. Des invités politiques, culturels, sportifs, engagés au sens large. Vous m'avez fait rire, vous m'avez ému, vous m'avez mis en colère parfois. C'est toute la force de ce média radio, créer des émotions avec notre quotidien. Un grand merci tout particulier aux responsables associatifs valdoisiens. Vous recevoir et vous soutenir a été un honneur et votre engagement quotidien est sans doute la plus grande richesse de notre territoire en ces temps si difficiles pour les associations et les collectifs de tous les domaines. Merci évidemment aux bénévoles de la radio, Joël, Claude, Sabrina, Rémi, Philippe, Fabienne, Guilin, José, Mercedes, Romain, Nassim, Olivier. Je peux évidemment pas tous vous les citer, ils sont nombreux, mais je garderai un souvenir de chacun de vous et de nos discussions longues parfois. Vous êtes la plus grande richesse de RGB, vous représentez parfaitement la devise de cette radio fondée autour de la liberté, de l'égalité et de la diversité. Vous m'avez accueilli avec la plus grande des bienveillances et j'espère avoir été à la hauteur de ce que vous représentez. Merci à tous les jeunes journalistes que j'ai pu accueillir en stage pendant plusieurs semaines. Nils, Gwendal, Eléa, Julie, Henri, Juliette, Elona, j'en oublie encore hein, sans doute une fois. J'espère vous avoir apporté tout ce que je pouvais. Vous m'avez toutes et tous surpris dans votre manière d'exister parfois et je suis persuadé que vous réussirez dans ce métier si exigeant. Merci aux techniciens qui m'ont accompagné à chaque instant. Damien, Axel, on les oublie trop souvent, les techniciens, alors que vous êtes le cœur de toutes les émissions. Merci au conseil d'administration et au bureau de l'association. Damien, Sophie, merci infiniment pour la confiance et le soutien face à toutes les épreuves que nous avons pu rencontrer collectivement. Et un merci tout particulier à celui qui a été pendant cette année et demie mon acolyte du quotidien, Jean-Céric, directeur de la radio. Quand je suis arrivé, tu m'as fait confiance, tu m'as donné les moyens de mes ambitions et pour ça, je te suis infiniment reconnaissant. Merci pour toutes les expériences, des débats politiques à l'Acrobranche en passant par les couloirs du Leroy Merlin pour rénover le studio. Je suis extrêmement reconnaissant d'avoir travaillé à tes côtés et fier de ce qu'on a accompli ensemble. Face à chaque crise, tu as toujours su garder le cap sans jamais perdre ni ton calme ni tes convictions. Tu resteras quoi qu'il arrive bien plus qu'un directeur, un ami qui a toujours été là et à qui je n'ai jamais... qui n'a jamais failli devant les défis. Merci pour tout, Jean-Céric. Et puis, il y a vous, vous qui êtes à l'écoute. On s'est parlé tous les jours pendant un an et demi. Ce lien-là, aussi silencieux soit-il, c'est la plus belle preuve que la radio libre a encore un sens. On n'a jamais existé l'un sans l'autre. Ce journal, je l'ai fait pour vous, mais surtout, je l'ai fait avec vous. C'est la fin de ce journal, donc. Fin de journal, mais pas fin d'histoire. L'aventure RGB se poursuivra comme bénévole pour moi, où je continuerai à défendre notre raison d'exister avec la même force. Merci de m'avoir écouté. À bientôt sur RGB.

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2: Nous sommes aujourd'hui le 28 mai, retour sur un match qui a fait couler beaucoup d'encre lors de la Coupe du Monde de football de 1982.
3: En sport et notamment dans le football, on se souvient le plus souvent des matchs où l'héroïsme est le mot phare de la rencontre. Mais on préfère la plupart du temps oublier ces confrontations où tricherie et lâcheté prennent le jeu à leur compte et laissent place à la supercherie et à la parodie sportive. Plantons le décor. Nous sommes en 1982 en Espagne. L'Algérie se qualifie à la Coupe du Monde pour la première fois de son histoire. Mais le cadeau de bienvenue semble empoisonné. En effet, les Fenech, surnom des footballeurs algériens, hérite au premier tour de l'Allemagne de Rummenigge, de l'Autriche et du Chili. Le 16 juin 82, donc, les joueurs africains rencontrent ainsi la RFA pour leur entrée dans le tournoi. Les blancs et verts s'offrent le plaisir de réaliser une surprise et affligent au double champion du monde de l'époque une défaite 2-1 grâce notamment au célèbre Rabah Madjer. Après une défaite contre les Autrichiens 2-0, rien n'est perdu pour autant pour l'Algérie. Le jeudi 24 juin, pour la dernière opposition de poule, les hommes de Maïdine Ralef remplissent un bout du contrat et neutralisent le Chili et 3-2. Mais quid de la dernière rencontre du groupe entre les deux nations germanophones? Nous sommes alors le lendemain, le 25 juin, à Riron, en Catalogne. L'objectif est clair pour les deux formations, se qualifier, et ceci à tout prix. Il suffisait à l'Allemagne d'inscrire un tout petit but et d'enregistrer une victoire afin de se voir passer un palier supplémentaire dans cette compétition et ainsi éliminer l'Algérie. Dès la 10e minute, les compatriotes du gardien Schumacher inscrivent ce but. Et après cela, plus rien. Le match est éteint, plus aucune action de jeu, à part une passe à 10 interminable pour respecter ce pacte de non-agression. La supercherie est trop flagrante, trop dégoûtante. Elle indigne le public ibérique, pas dupe du tout, qui quitte le stade El Molinón. Les commentateurs TV des deux pays ont même honte de leur sélection. Le fair play en prend un coup, et les Maghrébins aussi. Leur rêve est gâché par calcul, par malhonnêteté. Des années plus tard, des joueurs allemands, comme le défenseur Briegel, avoueront que des ententes ont été effectuées afin de geler ce résultat, qualifiant leur patrie aux dépens des Algériens. Aucune sanction n'a été prononcée, mais par remise de conscience et pour éviter de nouveau ces malversations, la FIFA a instauré cette règle que les matchs de la dernière journée de chaque poule se joueraient désormais le même jour et à la même heure. Allez, on se donne rendez-vous demain pour d'autres histoires d'un jour avec Mémoire Sport.
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5: À l'honneur cette semaine, Purity Ring. Un duo formé en 2010 composé de Corinne et MJ qui veut s'ancrer dans le paysage de la pop électro. Ils construisent un monde qui leur est propre avec des albums autoproduits immersifs et en concevant des expériences visuelles révolutionnaires pour leur spectacle. En témoigne leur single Place of My Own qu'on vous propose de découvrir tout de suite sur l'antenne de RGB.

0: Purity Ring et leur single Place of My Own, c'était à l'instant sur l'antenne de RGB. Un single extrait de leur nouvel album éponyme, Purity Ring, disponible depuis le 26 septembre. Le duo annonce une prochaine ère musicale autoproduite dans la lignée de leur vision qui semble vaste et sans contrainte. 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
1: Bonjour à tous. Les personnes atteintes de la maladie cœliaque vivent souvent dans la crainte d'ingérer du gluten par accident, même dans des situations inattendues comme un simple baiser. Mais embrasser son ou sa partenaire présente-t-il des risques ? La maladie cœliaque est une maladie auto-immune qui touche 1% de la population et se caractérise généralement par des troubles digestifs, notamment des douleurs abdominales, des indigestions et des diarrhées. Chez les patients atteints de la maladie cœliaque, l'ingestion de gluten provoque des lésions intestinales, même si elle ne provoque pas de symptômes immédiats. Tout le monde s'inquiète de la présence de gluten dans les plats servis au restaurant, expliquent des chercheurs de l'Université Columbia à New York. Mais personne n'a vraiment étudié ce qui se passe après un baiser. Afin de comprendre s'il existait un risque réel, les scientifiques ont recruté 10 couples, chacun avec un ou une partenaire atteint de la maladie cœliaque. Première étape, le ou la partenaire non cœliaque mangeait 10 crackers salés contenant du gluten, puis le couple s'embrassait pendant 10 secondes. Seconde étape, le partenaire buvait un verre d'eau avant le baiser. Bonne nouvelle, dans les deux cas, les chercheurs ont constaté que le transfert de gluten mesuré dans la salive était minime chez la majorité des participants. En fait, le taux de gluten détecté était toujours inférieur aux limites autorisées pour les produits étiquetés sans gluten. Cette étude vient donc rassurer les patients atteints de la maladie cœliaque, mais aussi toutes les personnes souffrant d'une sensibilité au gluten.
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5: Isaac Nelson est un pasteur protestant qui a 28 ans, qui est donc qui est marié, qui a deux enfants et qui a trouvé complètement insupportable de voir des enfants dans la rue, qu'on viole, qu'on frappe, qu'on est bouillante parce qu'on les supporte plus, parce qu'ils ont faim et que... Bon, il y a une histoire d'un des petits enfants là de Madurai. Il est arrivé, le premier qui est arrivé chez Isaac en fait, c'est parce qu'il vendait des petits bracelets, des petits bangles dans la rue. Et puis il avait très faim et il demande au vendeur de thé, chai, donc il demande du thé. Et le mec, insupporté, lui jette de l'eau bouillante à la figure. Donc Isaac a récupéré le môme comme ça, l'a emmené à l'hôpital, a essayé de comprendre d'où il venait. Il a compris que bon, c'était un enfant orphelin à la rue et du coup... Il l'a récupéré, il a négocié avec la famille s'il pouvait s'en occuper et l'envoyer à l'école. Donc voilà, ça a commencé comme ça et de fil en aiguille, il en a récupéré 7. Donc nous voilà à la tête de 7 nains. Il y en a dont les mères se prostituent, donc ils peuvent pas s'en occuper. Il y en a dont les parents sont morts du sida, donc ils sont exclus parce qu'on en a peur. Ouais, il faut savoir qu'en Inde, bon, en Tamil Nadu, les gens sont très peu éduqués. Il y a des enfants qui sont bergers, il y a des enfants qui sont donc à la rue, quoi. C'est des enfants des rues qui se débrouillent tout seuls. Et donc Isaac les récupère et les habille, les loge, les soigne et les envoie à l'école. Et son but à lui, c'est de faire grandir sa structure et de récupérer des enfants, bon, tout en restant dans un children's home et pas un orphelinat. On reste dans un cadre familial. Là, les enfants vivent et sont adoptés comme si c'était des enfants de la famille. Ça laisse une dimension affective intéressante. Ils ont des activités familiales.
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Bonjour, bonjour. Très heureux de vous retrouver sur les ondes enchantées de votre radio locale RGB sur le 99.2 FM, comme il a été dit, et sur radio-rgb.net. Autrement dit, c'est sans limite et sans frontières. Et ce qui explique que nombre d'auditeurs nous écoutent à distance, voire depuis très loin, au-delà du Pacifique, au-delà de l'Atlantique, au-delà des océans, autrement dit. Aujourd'hui, pour Fêtard, c'est la der de la saison 2025-2026. Oui, en raison de la très forte canicule de la semaine dernière, nous avons dû renoncer, nous avons dû annuler un certain nombre de nos émissions sur l'antenne de RGB, ce qui a été le cas pour l'émission Fêtard. Au menu du jour, aujourd'hui, je vous propose une sélection d'artistes qui m'ont inspiré, voire enthousiasmé au cours de la saison qui se termine, mais aussi des artistes qui se sont révélés ou qui ont été invités dans cette même émission au cours de la saison, sans oublier des nouveautés toutes récentes à partager et à découvrir. Des chansons à la fois pour détendre et divertir, mais aussi pour réfléchir, réagir, pour une société toujours plus humaine, parce que ça, on y croit fortement, et surtout une société moins violente, assurément. Avec Fêtard, la culture, ça se partage, alors je vous invite depuis toujours et encore aujourd'hui, à être curieux. Soyez curieux, c'est une sacrée belle qualité, contrairement à ce qu'on a pu vous dire sur les bancs de l'école publique. Parfois, moi je me souviens, quand j'étais môme, je ne vais pas les citer, mais j'ai souvenir d'instits qui m'ont dit « Non, il ne faut pas être curieux, hein, c'est un vilain défaut, la curiosité. » Moi je dis que non, c'est l'inverse. Comme l'a déclaré d'ailleurs le romancier Guillaume Musso, j'espère que vous le connaissez, pour échapper à la brutalité d'une époque gouvernée par la technologie, la bêtise et la rationalité économique, nous reste-t-il d'autres armes que l'art, la beauté et l'amour? Ça mérite d'être médité tout cela. On commence pour rebondir sur le mot amour avec un artiste que j'ai invité dans ce studio, mais qui, hélas, tout juste à la veille des coups de chaleur, voire de la canicule extrêmement forte de la semaine dernière, a dû renoncer à venir nous voir. C'est Paul D'Amour, oui, l'amour, hein, Paul D'Amour, troubadour, aujourd'hui, qui parcourt toute la France à la rencontre de personnes venues de tous les horizons. Il devait venir nous présenter son nouveau projet de livre musical immersif, qui a pour titre Beacherland. C'est les habitants du pays de Beach, situé en Lorraine, région Grand Est, qui racontent leur lien avec ce territoire particulier, une expérience qui est devenue sensorielle, narrative, avec un livre à écouter, et oui, ça paraît étonnant, mais ça existe, un livre à écouter, une véritable traversée sensible au pays de Beach. Je vous propose de découvrir la chanson qui a pour titre « Au jardin des délices », un jardin à l'horizon infini en pays de Beach, fruit d'une rencontre avec Shane Gulleux, qui est devenu paysan herboriste. Avant, il travaillait dans la restauration, on appelle ça la malbouffe. Il est devenu aujourd'hui paysan herboriste. Une chanson douce et vivante qui raconte un moment suspendu, loin du vacarme ambiant. Alors, partageons peut-être cette chanson d'amour.

Ah, Paul Damour. Alors, lui comme moi, on s'est dit qu'on a de la volonté. Hein. Il a été empêché de venir jusqu'à nous il y a de cela 15 jours. Eh bien, c'est promis, il va être de retour avec nous, avec vous, sur les ondes enchantées de RGB à partir de la rentrée. Mais ça, la date, elle reste quand même encore à fixer. Une artiste que j'aimerais bien accueillir dans cette émission, et je pense qu'on va y arriver, parce qu'au fil du temps, quand j'ai décidé de ne pas renoncer, eh bien, il y a d'autres artistes qui sont venus, d'ailleurs, au cours de la saison. Ça faisait des années que je les attendais. Hélène Pyris. Hélène Pyris, alors, il faut dire que la chanson qui va suivre est totalement d'actu. Hein. C'est complètement en raccord avec l'actu. C'est moi où il fait un peu chaud. Hein, vous voyez, le titre déjà est très évocateur. Et il est extrait de son dernier album, qui porte d'ailleurs, c'est la chanson-titre de l'album, C'est moi où il fait chaud, où il fait un peu chaud, pardon. Une artiste à l'humour piquant, faussement naïf, c'est une chanson entre, qui nous parle, et surtout l'album nous parle entre le réchauffement climatique et les dangers du RN. Et oui, c'est aussi l'actu. Hein. Le tout dans la joie et la bonne humeur. Et le 56e degré. Alors, on peut y trouver différentes interprétations à ce 56e degré. Un manifeste, en tout cas, pour sauver le monde en toute humilité dans un tour de chant engagé. La presse, d'ailleurs, a dit à son propos, elle se rit des absurdités de l'époque et n'épargne personne. Avec elle, la colère devient groove et l'ironie une forme de résistance joyeuse. Eh bien, avant la canicule précoce de la dernière semaine de mai, je vous avais déjà proposé cette chanson et l'actu s'est confirmé les jours et semaines suivantes. Et là, eh bien, je vous propose à nouveau cette chanson après la canicule insupportable, véritable fournaise qui a battu tous les records de température au cours des derniers jours. Alors, pour le plaisir, c'est moi

Eh bien, je dis un véritable artiste à l'humour piquant et faussement naïf. Vous en avez eu la preuve au travers de cette chanson, extraite de son album qui est sorti le 27 mars 2025. C'est moi où il fait un peu chaud. Chanson titre de cet album qu'on vient de découvrir, peut-être pour certains d'entre vous. À suivre. Alors, sur le thème de la canicule, je disais en début d'émission tout à l'heure, oui, je vous ai concocté une sélection de chansons en particulier, qui sont des chansons à partager, à découvrir, mais aussi des chansons pour réfléchir et agir pour une société plus humaine. Eh bien, la chanson qui va suivre répond en quelque sorte à une curieuse attitude de nos gouvernants, du pays, mais de la planète. Qui aurait pu prédire la crise climatique, quand même ? Eh bien, je dis que il y a des artistes depuis des années, voire des décennies, qui alertent les premiers lanceurs d'alerte. Parmi eux, les Cowboys Fringants, qui nous viennent du Québec. Alors, on remonte un paquet d'années en arrière. La canicule de ces derniers jours m'a fait penser à ce groupe culte au Québec, créé en 1997, qui proposait de musique folk trempée dans le rock et la country, et qui était très actif sur les questions environnementales et climatiques, je serais tenté de dire bien avant l'heure. Karl Tremblay, qui incarnait ce groupe, chanteur et fondateur du groupe avec Jean-François Posé, est décédé le 15 novembre 2023, il n'y a pas bien longtemps, des suites d'un cancer. En 25 ans de scène, les Cowboys Fringants ont marqué toute une génération, devenant un véritable phénomène de société au Québec, et au-delà. Des artistes engagés, en particulier pour l'indépendance du Québec, ils avaient soutenu le Front de libération du Québec, mais aussi militants infatigables pour les questions environnementales. Ils ont même créé la fondation Cowboys Fringants, précisément en faveur de l'environnement. Avec leur chanson, là, ils nous offrent un message positif et universel. En 2008, ils étaient venus à Cergy-Pontoise dans le cadre des célébrations du 400e anniversaire de la création de la ville de Québec, et c'était une occasion de plus pour renforcer l'amitié franco-québécoise. Et je me souviens à un moment magique partagé en leur compagnie à l'île de loisirs, aujourd'hui ici à Cergy-Pontoise. Ils étaient venus le dimanche 29 juin à l'affiche du festival Furias, festival qui hélas n'existe plus, mais qui aurait marqué plus que des souvenirs pour les habitants de ce territoire. Chanson qui répond en quelque sorte à qui aurait pu prédire la crise climatique, les Cowboys Fringants, la chanson a pour titre « Plus rien ».

C'était les Cowboys Fringants. Imaginez, s'il vous plaît, vous qui écoutez cette émission sur les ondes enchantées de RGB, votre radio locale sur le 99.2 FM et sur radio-rgb.net. Imaginez que cet album date de l'année 2004. Autrement dit, ça fait 22 ans que cet album est sorti. 22 années. La Grand-Messe, c'est le titre de cet album. Il est sorti au label La Tribu, qui existe eh bien, au Québec. Et que de souvenirs que j'ai quand ils étaient venus, effectivement, dans le cadre du 400e anniversaire de la création de la ville de Québec, ils avaient fait le détour ici en France, et plus précisément à l'affiche du Furia Sound Festival à l'île de Loisirs, à Cergy-Pontoise. Et ce message, alors vous allez dire, c'est plombant quand même, hein. Oh, il nous plombe le moral, ce garçon. Ben oui, mais à la question « qui aurait pu prédire la crise climatique ?» Hein, on pourrait être aussi un peu plus, non pas en empathie par rapport à ceux qui ont prononcé ce genre de discours. Mais la création, la chanson vivante, nous amène aussi, sans oublier ce qui vient d'être dit, eh bien, nous détendre, à nous divertir et à rejoindre un duo de la chanson belge pour fermer un véritable cabinet de curiosité où on élève l'absurde au rang d'œuvre d'art. Oui, je veux parler du duo belgo-français Jules et Joe, composé de Julie Leget et de Mathias Billard, enfant incertain de Philippe Catherine, de Brigitte Fontaine ou bien des Rita Mitsuko. En mai 2025, le duo est de retour avec l'album Le Futur est génial. Alors ça doit vous remettre un peu du baume au cœur. L'album est sorti en mai 2025. C'était leur quatrième album hors norme qui prend le parti pris du non-sens et de la folie douce, sombre et joyeux à la fois, jonglant avec nos névroses, dansant avec nos angoisses et riant de nos aventures et de notre avenir incertain. Boule de cristal, c'est la chanson qui va suivre. Et je vous dirai quelques infos à leur propos parce qu'ils sont à l'affiche du festival OFF qui démarre sur la ville d'Avignon à cette occasion. Alors, écoutons donc, allons voir avec eux ce que nous réserve la boule de cristal. Allez, chanson !

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1: 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Et oui, place au non-sens qui fait sens et à la folie douce. C'était Jules et Josh avec la boule de cristal, extrait de leur album, comme il a été dit, le futur est génial. Eh bien, cet album qui est sorti, déjà c'était en 2025, c'est ça, en mai 2025. Eh bien, sachez qu'ils sont au Festival d'Avignon 2026, du 3 au 24 juillet, autrement dit, à compter d'aujourd'hui, ce vendredi 3 juillet jusqu'au 24 juillet prochain, à 22h37, précise, hein, 22h37, ils se produiront à la salle Tomasi, la factory située aux 4 rue Bertrand à Avignon. Si vous êtes sur Avignon ces jours-ci, ces prochaines semaines, eh bien, faites-y un détour, vous passerez une très très belle soirée avec, pour une guérison complète, parce que effectivement ils sont quand même, ils sont belges, hein, assurément, et relâchent le jeudi cependant pour vous proposer un show musical absurde et cinglé, tout cela sur le site internet le www.la-factory.org pour avoir des infos concernant ces deux artistes, ce duo, Jules et Joe. À suivre.

0: Galim, une artiste que j'ai invitée déjà deux fois dans cette émission depuis ces dernières années. Hélas, elle n'a pas pu venir nous présenter son dernier album qui est sorti, lui, en septembre 2024, Desideratas. On dit de cette artiste que c'est une artiste à cœur ouvert. Nom d'artiste Galim, auteur, compositeur de chansons françaises à texte et à tripes. Sur scène, elle ne s'économise pas. Elle incarne ses chansons avec une voix qu'elle pousse parfois jusqu'à la fêlure, instinctive, authentique, assurément, elle donne tout. Sa sensibilité à fleur de nerf, sa rage, ses sourires qui rassurent, sa poésie. Eh bien, preuve en est avec son nouveau single qui vient de sortir il y a de cela quelques jours, le 26 juin 2026. C'est une artiste autoproduite, c'est de la chanson à texte, pop électro. Ça donne ceci, chanson, ce qu'on ne distingue.
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1: Galim, c'est l'artiste qui vient d'interpréter cette chanson, ce qu'on ne distingue sur les ondes enchantées de votre radio locale RGB sur le 99.2 FM, mais également sur Internet, partout dans le monde, à l'adresse suivante, radio-rgb.net. Et oui, Galim qui nous a envoyé un message à l'occasion de son nouveau single qui vient de sortir tout fraîchement, c'était le 26 juin dernier, il y a de cela

formée par et autour du très charismatique Denis Péan, auteur, compositeur, musicien, chanteur et poète, et cela depuis 1982. Et j'avoue que sur cette antenne de RGB, je les suis depuis le début, hein, depuis que j'ai fait cette première émission il y a bien longtemps sur les ondes enchantées de RGB. On le retrouve en 2024 avec son nouvel album Feuilles Fauves et sur la chanson qui va suivre en compagnie de Jupiter et du groupe Hawkways, eux-mêmes originaires de la RDC, République démocratique du Congo. Figure iconique de Kinshasa, Jupiter dit le général rebelle, et ses musiciens, c'est une bombe d'énergie qui envoûte le corps et nourrit l'esprit. Ambiance afro-funk, rock jazz, je m'emporte, rumba congolaise et que sais-je encore. Avec l'album Feuilles Fauves, chaque chanson est un voyage et chaque son une aventure. Alors, chers auditeurs et auditrices, êtes-vous prêts pour le voyage? Embarquement immédiat avec Brother Barrett sur RGB.

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Aïe, aïe, aïe, aïe, aïe, comme je vous le disais, le voyage, j'espère que vous étiez avec nous et que vous vous êtes laissé aller sur le rythme endiablé de cette chanson Brother Barrett, le groupe Lojo en compagnie de Jupiter, figure iconique de Kinshasa et du groupe Hawkwaist, pour cette chanson, ce Brother Barrett extraite de l'album Les Feuilles Fauves, sorti en septembre 2024, pour ceux qui voudraient en savoir davantage. Alors, après, ce

Coup de chaud quand même qu'on vient de se prendre. Pourquoi ne pas penser à la nuit polaire ? Oui, alors bien que la fonte des neiges et des glaciers est déjà plus qu'en cours, vous le savez. Eh bien, nous allons rendre visite à Ayel, une chanteuse, une artiste que j'ai découvert il n'y a pas très longtemps, qui est née en Seine-et-Marne et qui a posé ses valises à Nancy depuis quelques années. Ayel est une artiste dont la mélodie de la chanson française folk résonne comme un doux refuge. Ça tombe bien, on est en ce moment tous à la recherche de refuge pour différentes raisons, évidemment. Son pseudonyme est formé en inversant son surnom, Léa, et elle incarne un cocon musical créé en 2020, animé par un désir profond de partager ses émotions débordantes et d'apporter réconfort à ceux qui l'écoutent. L'Est républicain, la presse écrite de la région, a écrit quelques mots à son propos. Ils nous la décrivent comme diseuse d'émotions, valeur montante du répertoire français. Elle aspire à toucher toujours plus de cœurs à travers les concerts intimes et des histoires sincères où les grandes joies se mêlent aux petits drames du quotidien. Attendu en mars 2025, son nouvel album, La Nuit Polaire, eh bien, depuis, a tenu ses promesses, à savoir des envolées émotionnelles. Elle puise ses influences dans les textes de Pomme, la sensibilité musicale de Colin Rio, ou bien encore l'interprétation de John Baez. Ses chansons apaisantes, d'une mélancolie lumineuse, capturent les émotions subtiles de la vie. Alors, pourquoi ne pas découvrir cet artiste, et particulièrement la chanson qui va suivre, La Nuit Polaire.

ça fait du bien, cette fraîcheur, cette douceur, ces émotions et sensations, cette sensibilité, comme je disais également en parlant d'Ayel, cet artiste qui vient de nous interpréter la chanson-titre de son album La Nuit Polaire, sorti au mois de mars 2025. À suivre, eh bien, l'un des artistes que j'ai reçu dans cette émission, à qui j'ai consacré une émission pratiquement complète, à lui comme à l'ensemble des artistes et des invités généralement qui viennent dans cette émission le reste du temps, le reste de la saison, c'est Guilhem Valaillé. Pour moi, c'était un bonheur d'avoir... C'était pas la première fois que je le faisais venir dans cette émission, parce que lui comme moi, eh bien, on a différentes vies, finalement, en une seule. Lui, je l'ai connu il y a quelques années lointaines. Il était l'ex-auteur et interprète du groupe de rock indé 3 minutes sur mer. Et je dois dire que j'étais complètement fasciné, émerveillé quand ce groupe existait. Hélas, aujourd'hui, l'aventure est terminée. Il a été l'invité de cette émission en octobre 2022. Il était en coplateau avec Alissa Venz. C'était une magnifique émission au cours donc de cette saison. C'était le 6 février 2026. C'est ça, il est revenu donc le 6 février 2026, la dernière fois, pour nous présenter son album « Mes chiens ne dorment plus ». Une forme d'avertissement aux vivants s'ils veulent le rester. Avec ce titre, l'artiste fait basculer son folk vers une électro-organique et tropicaliste, tropicaliste, j'ai bien prononcé, revendiquant le droit de se réinventer, de se recycler, de se transformer face au temps qui passe. La chanson qui va suivre a pour titre « Marque-page ». Elle explore nos humeurs changeantes et nos quêtes existentielles comme une bande-son des canicules sociales, sentimentales et environnementales. Vous voyez ce que je veux dire ? On est complètement là, à raccord avec l'actu, une fois de plus. Un morceau manifeste, intime, sensoriel, qui invite à sublimer nos finitudes plutôt qu'à les fuir. La chanson à suivre, marque-page, Guilhem Valaillé, c'est un bonheur.

quelle aventure, j'en suis toujours bouleversé. Guilhem Valaillé, un artiste magnifique qui eh bien, est en concert sous son nom aujourd'hui, d'ailleurs sur ses albums aussi également. L'aventure 3 minutes sur mer, elle est plus lointaine. Il a fait aussi un passage remarqué dans une émission de télévision, The Voice, si j'ai bonne mémoire, où il avait été jusqu'aux demi-finales. Il était parrainé à ce moment-là par l'artiste Zazie, mais bon, c'est pas l'aventure que je retiendrai par rapport à la qualité et au talent qui est le sien. Guilhem Valaillé, un nom à retenir, et surtout, je vous invite à découvrir son dernier album qui est sorti en janvier 2026, « Mes chiens ne dorment plus », comportant 10 titres, dont la chanson que vous venez d'entendre. Autre artiste, là cette fois-ci au féminin, que j'ai reçu aussi au cours de la saison qui se termine, Johanna. Elle, ça faisait des années que j'espérais la faire venir. Faut dire que c'est pas simple, parce qu'il fallait trouver la bonne route. C'est une Suisse qui eh bien, est venue aussi en région Île-de-France. Rarement, elle y vient. Faut dire que là, par exemple, pour le mois de juillet, elle a 3 spectacles à l'affiche du Festival Off à Avignon, c'est dire. Donc, pas de chance pour vous et moi de la revoir ces jours-ci sur Paris et sa région. Johanna, c'est une artiste, effectivement, qui au fil du temps s'est transformée, elle aussi. Elle revendiquait le droit, comme je l'ai dit tout à l'heure, de se bouger, de se transformer, de changer. Avec son nouvel album, nous sommes invités à tout oublier de ce que nous savions d'elle. Tout ce que vous saviez d'elle est là, pourtant, la douceur en plus. Le sourire et les rires cachent souvent et toujours les peurs, les combats ne sont pas prêts d'être finis, mais la tendresse domine. La sincérité à fleur de peau est toujours sa signature et l'épure des mots la rendent puissante. La colère est belle quand elle est optimiste. Eh bien, son nouvel album est tout en accordéon, percussion, voix, ce qui lui confère un groove inédit, nimbé de mots et accompagné par son inter-ego musical Mathieu Goust, aux percussions. Francophone, presse spécialisée au niveau de la chanson, sous la plume de Stéphanie Burby, a dit la chose suivante. L'eau est l'un des meilleurs thèmes lorsqu'on apprécie les métaphores. Johanna s'est emparée du sujet pour composer son somptueux album. Toujours au son de l'accordéon de la chanteuse hors des clichés, la poétesse a mis un soupçon d'eau dans son vin alors qu'elle semble raconter un parcours de résilience. Et elle finit son article, sa chronique, par cette invitation. Embarquez dans ces métaphores réalistes, car même si la vie n'est pas un fleuve tranquille, on nage dedans et on prend ce qu'il y a de beau. Eh bien, moi, je dis, l'invitation, je la saisis au vol. La chanson s'intitule « Paroles en l'air », extrait de l'album « À bord ». Il est sorti le 7 février 2025 au label Matcha Prod. Et c'est un album qui réunit quand même 12 titres. Et je vous propose, eh bien, de partir par l'enchantement de la chanson « Paroles en l'air ».

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3: C'était Johanna, extrait de son dernier album À bord. L'album est sorti en février 2025 au label Matcha Prod pour les amateurs. Album qui réunit 12 titres, dont la chanson que vous avez écoutée et appréciée, je l'espère, Parole en l'air. Juste deux, trois mots à propos de Johanna. Elle présente pas moins de 3 spectacles au cours de ce mois de juillet au festival Off à Avignon. Je vous invite à découvrir eh bien, toutes ces informations en allant sur son site ou sur ses réseaux sociaux, Johanna, Y-O-A-2-N-A, et vous serez sur la bonne personne pour découvrir les infos la concernant en termes de concerts au cours de ce mois de juillet 2026. À suivre cette fois-ci, eh bien, c'est un groupe qui eh bien, m'a aussi enthousiasmé au cours de cette année et de cette saison 2025-2026, c'est le groupe Cancre. Et oui, avec bien une chanson qui annonçait, qui était un peu en prélude de leur album Le Plongeon, qui lui est sorti en mai 2026. Groupe originaire de Morlaix en Bretagne, né comme une bourrasque dans le paysage du rock français en 2023 avec leur album Tout s'efface. La nouveauté 2026, Je veux voler, la chanson que vous allez entendre dans un instant, single intense et habité de Cancre, disponible depuis le 7 janvier 2026, le groupe livre un cri d'évasion prolongé par un clip d'ailleurs qui brouille les frontières entre la réalité et le rêve. Mag Music, le magazine musical qu'on trouve sur internet, nous en dit un peu plus sur cette nouvelle chanson. Avec Je veux voler, Cancre touche juste et profond. Le morceau s'impose comme une confession à ciel ouvert, portée par le désir viscéral de s'extraire du réel, de suspendre le temps pour mieux échapper à ce qui pèse. La mélancolie y est dense, presque palpable, mais jamais résignée. Sous les guitares rugueuses et les textures électroniques affleurent une lumière tenace.
4: 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Il est 13h.

0: C'était Cancroche, oui, c'est le nom du groupe originaire, comme je vous l'ai dit, de Morlaix en Bretagne. Cancre avec sa chanson « Je veux voler » qui est sortie en janvier 2026 en single, puis évidemment extrait de leur album « Le Plongeon » qui lui-même est sorti au mois de mai 2026, il n'y a pas bien longtemps de cela, c'était le 29 mai la sortie, et un groupe évidemment à découvrir et à redécouvrir et surtout à partager. Une artiste qui, eh bien, elle aussi, continue de mener sa route sur eh bien, le monde du spectacle et de la musique, en particulier, c'est Isée. Alors attention à ne pas confondre avec Clara Isée ou tout autre artiste. Isée, c'est le même orthographe, sauf là, je parle bien de Isée, autrice, compositrice, interprète, mais également excellente musicienne, violoncelliste, je me corrige, violoncelliste et bassiste. Elle a publié deux EP, plusieurs singles avant la sortie de son premier album qui lui est sorti le 24 avril dernier, 2026, pour ce qui nous attend de mieux, comportant 10 titres dont la chanson que vous allez entendre dans quelques instants qui s'intitule « Tour du monde ». C'est pensé comme un voyage intérieur, les 10 titres explorent les étapes de la transformation après la rupture, du mélange vers l'espérance, du vide vers la reconstruction, un disque qui est un mélange subtil de textures organiques et synthétiques, dominé par le piano, instrument central du récit. Isée précise son projet. Cet album est une ode aux optimistes. J'ai écrit pour ce qui nous attend de mieux et du mieux, on en vivra, c'est promis. Un album résolument lumineux et singulier, m'a-t-on soufflé à l'oreille. Elle sera à la rentrée prochaine à Paris, le 1er octobre, précisément 2026, elle se produira à la Maroquinerie à Paris. Vous ne connaissez pas Isée ? Eh bien, faites donc connaissance en la découvrant au travers de la chanson qui va suivre, Tour du monde.
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Aïe, aïe, aïe, aïe, aïe, aïe, Isée, extrait de son album, la chanson est extraite de son album qui est sorti au mois d'avril dernier, 24 avril 2026, pour ce qui nous attend de mieux, chanson choisie pour aujourd'hui, Tour du Monde, n'oubliez pas, elle se produira à la rentrée prochaine à la Maroquinerie à Paris pour la date du 1er octobre 2026, si vous êtes amateur, si vous êtes fan, n'attendez pas la dernière minute. Attention, avis de tempête sur les ondes enchantées de votre radio locale dans un instant avec une artiste qui nous vient du Canada, qui nous vient plus précisément d'Acadie, à ne pas confondre avec le Québec, hein, parce qu'il y en a qui mélangent tout. C'est une autre province, une petite province, même si le mot n'est pas toujours apprécié tant au Québec que chez les Acadiens et les Acadiennes. Il s'agit de Lisa Leblanc qui nous revient. Elle nous avait plongé dans le disco avec son dernier album sorti en 2022, Chiac Disco. Elle nous revient, elle, autrice, compositrice, interprète acadienne et canadienne. La voici de retour donc avec son nouveau single Rock Surf, porté par un riff de guitare et un orgue vintage des années 60. La chanson en anglais, surprise pour moi, y aborde avec humour une situation qu'on a tous connue un jour ou l'autre, se retrouver coincé face à quelqu'un qui n'arrête pas de vous parler, qui n'arrête pas de parler encore et encore. Et on se dit, mais comment on va échapper à cela ? Eh bien, la chanson, avec un anglais très approximatif, que j'assume depuis toujours, au lad talking, ce qui dit plutôt en français beaucoup de blabla, ça donne ceci. 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

C'était Lisa Leblanche avec la chanson que je francise bien volonté. Beaucoup de blabla, c'est pas elle, l'Acadienne qu'elle est, qui va en dire quoi que ce soit. C'est un titre qui est sorti, un single qui est sorti là, ces dernières heures, c'était ces derniers jours, le 30 juin 2026. Vous voyez, le voyage a été fait rapidement des deux côtés de l'Atlantique pour bien apprécier cet artiste qui nous vient, cette cousine qui nous vient d'Acadie. À suivre, Feu Chatterton, artiste, groupe que nous aimons passionnément dans cette émission tout particulièrement. Labyrinthe, quel album sorti en septembre 2025. Je suis toujours impressionné par la voix magnétique d'Arthur Teboul, chanteur charismatique s'il en est un, parolier et compositeur du groupe Feu Chatterton. En ce 2025, Labyrinthe, quatrième album disponible donc depuis le mois de septembre 2025, il symbolise la vie. Labyrinthe est un éloge du chemin, composé de 13 titres, un nouvel opus à la croisée du rock, de la pop poétique et de la musique électronique qui explore notre époque, ses exils, ses solitudes modernes, l'écroulement des certitudes, mais aussi la beauté ténue du lien, du geste simple et de la résilience. Alors, faisons-nous plaisir, eux qui ont rempli Paris-Bercy, l'Arena Paris-Bercy, les 9, 10 et 11 février dernier, c'était majestueux. Il a fallu donc rajouter une date supplémentaire parce que c'était déjà archi complet. Ils se produisent avec pas moins de 31 dates de concert pendant l'été sur les routes de France et de Suisse. La route passera par les Francopholies de La Rochelle. En ce qui les concerne, ça sera le 14 juillet prochain, qui affiche déjà complet, comme celui du vendredi 3 juillet que nous sommes, au Festival Beauregard à Hérouville-Saint-Clair en Normandie. Alors, ne soyons pas frustrés, découvrons ou redécouvrons la chanson « Allons voir », extrait de cet album « Labyrinthe » sorti en septembre 2025, Feu Chatterton. 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

C'était Feu Chatterton avec la chanson « Allons voir », extraite de leur nouvel album « Labyrinthe » qui est sorti le 12 septembre 2025. Que vous dire ? Ben, n'oubliez pas, pas moins de 31 dates de concert, dont celui des Francofolies à La Rochelle le 14 juillet prochain, et tout cela sur les routes de France et de Suisse. Poursuivons, on arrive presque au terme de cette émission, avec Cécile Hercule. Un précédent disque l'avait encensé, tout cela de la part de la critique en général. Cécile Hercule, une artiste autodidacte qui se révèle dans un superbe et magnifique nouvel album porté par la finesse de son écriture et l'efficacité de ses mélodies qui touchent au cœur, comme le sublime du ciel, de la neige chantée en duo avec Tim Dub, s'il vous plaît. La Lyonnaise s'affirme aujourd'hui comme une artiste sur laquelle il va falloir compter au sein de la nouvelle scène pop française. Un disque au spleen gainsbourgien, diront certains, habité par l'idéal romantique et littéraire de l'autrice, auquel s'ajoute cette belle sensibilité qui trouve leur pleine mesure dans l'une des plus belles réussites de l'album, la chanson qui va suivre dans un instant, Le Silence, qu'elle interprète en duo avec Ours, une petite pépite à la mélodie magnifique, chanté donc, comme je l'ai dit, en duo. Avec ce troisième album, elle puise dans ce qu'il y a de meilleur en termes de French pop pour exprimer avec humour teinté de désespoir ses mots d'amour, mots M-A-U-X, le tout porté par des mélodies diablement inspirées. Chanson à suivre, Le Silence, en duo, avec Ours, le titre de l'album, Perdu au milieu, il est sorti en juin 2022.

0: C'était Cécile Hercule, extrait de son nouvel album « Perdu au milieu ». Il est sorti le 3 juin 2022, c'est son dernier en date, il faut bien comprendre ainsi. Et celui qui était à ses côtés pour cette chanson en duo, c'était Ours, qu'on connaît tous, bien sûr. Alors, eh bien, il est temps, de vous proposer quelques news avant de conclure en beauté cette émission. Jingle.
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0: Pour la 10e année, la région Île-de-France fête le théâtre au cœur des îles de loisirs franciliennes, comme celle de Cergy-Pontoise, ça tombe bien, nous y sommes, avec les équipes du Centre Dramatique National des Tréteaux de France, pour conjuguer le spectacle vivant au pluriel, savoir le récit qui dialogue avec la danse, le cirque qui rencontre le conte et le théâtre, tout cela accessible à tous et à tout âge. Ça se passe à Cergy-Pontoise en particulier, sur l'île de loisirs, une programmation de spectacle qui vous est proposé et qui vous sera proposé du vendredi 31 juillet au mercredi 5 août. Pour ceux et celles qui ne partent pas en vacances dans cette période-là, ou qui ne partent pas du tout en vacances, eh bien c'est une belle occasion de vous sortir et de vous divertir, car c'est gratuit pour tous. Réservation cependant recommandée pour les groupes au 01 55 89 12 59 01 55 89 12 59 ou plus généralement je vous renvoie vers le site internet au www.tréteaux-de-france en un seul mot, tréteaux au pluriel, tréteaux-de-france.com ou bien encore sur le site internet de la région Île-de-France au www.île-de-france tout attaché en un seul mot, île-de-france.fr. Il y a aussi depuis hier jeudi 2 juillet jusqu'à dimanche 5 juillet la 25e édition de l'Anguin Jazz Festival 2026 sur la plus grande scène flottante d'Europe. Ça se passe en ce moment même, mais aussi au Jardin des Roses avec des concerts en plein air gratuits avec du beau monde, Gabi Hartmann, Angelo Debar, jazzman extrêmement réputé, Boy George, oui, il sera sur la scène flottante, Angélique Kidjo, Mika Millar, Avishai Cohen, Robin McHale, Aaron Smalley Johnson et au Théâtre du Casino Barrière, à l'occasion de cet Anguin Jazz Festival 2026, il y aura entre autres Thomas Dutronc et Greg Slapp parmi les artistes qui vont se produire en intérieur. Pour avoir en détail la programmation entre les concerts gratuits et les concerts payants, allez faire un tour sur le site barrière-anguin-jazz-festival.fr. Allez, il est temps de vous souhaiter de bonnes vacances, à moi comme à vous tous, et pour ceux qui partent en juillet ou en août prochain, mais aussi à tous ceux et celles qui ne partiront pas, également à toutes les personnes isolées et à tous ceux et celles qui travaillent pendant tout l'été. Ça existe. Bel été à l'écoute de votre radio locale sur le 99.2 FM et sur Radio RGB. Quant à moi, je vous retrouve ici même à la rentrée à partir du 18 septembre prochain pour une spéciale Cergissois, le festival des arts et de la rue et du cirque autour de son temps fort des 19 et 20 septembre prochain qui se déroulera à Cergy Grand Centre. Tout le programme en avant-première sur le www.cergissois.fr pour découvrir en avance la programmation. Allez, finissons en beauté avec Marc Namour et Loïc Lantoine. La chanson Franck, c'est extrait de leur nouvel album Portrait craché. Tantôt narrateur, tantôt personnage, découvre et délivre un long poème sur l'étrangeté du monde et l'impossible résignation. Ça nous donne cette superbe chanson qui s'intitule Franck. Allez, à tous, à bientôt.

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3: Bonjour à tous, l'essentiel de l'actualité avec les températures qui repartent à la hausse ce week-end. L'Hérault et les Pyrénées-Orientales sont placés en vigilance orange canicule cet après-midi. Le mercure va grimper jusqu'à 35 degrés avec des pics même à 39 localement sur le pourtour méditerranéen. Dans le même temps, 6 départements du sud restent en vigilance rouge pour un risque de feu de forêt. Et le plus gros feu de la saison qui a parcouru 900 hectares entre l'Aude et l'Hérault est maintenant fixé. 150 pompiers étaient encore sur place ce matin. Des rassemblements aujourd'hui à Paris, Bordeaux, Toulouse, Rennes, Marseille ou encore à Lyon, comme dans plusieurs dizaines de villes. Des marches contre les violences sexistes et sexuelles après le viol et le meurtre de Liana, 11 ans, dans le Gers, fin mai. Les assos réclament des mesures pour mieux protéger les victimes. En Iran, les funérailles nationales de l'ayatollah Ali Khamenei ont débuté à Téhéran. Des millions d'Iraniens affluent vers la capitale pour rendre un dernier hommage à l'ancien guide suprême, tué il y a 4 mois maintenant dans des frappes israélo-américaines. Les cérémonies vont durer 6 jours. Et puis en cyclisme, c'est le coup d'envoi du Tour de France. Aujourd'hui, à Barcelone, avec une première étape inédite, les coureurs vont s'affronter sur un contre-la-montre par équipe et non en peloton, un parcours de près de 20 km. Premier départ à 17h05.
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émission Bienvenue en Haïti. Voilà, donc aujourd'hui nous allons avoir dans quelques instants Madame Farrell Arieux du côté de la Floride pour parler de la décision de la Cour suprême américaine de permettre à l'administration Trump d'arrêter le TPS pour les ressortissants haïtiens. Et puis bien sûr vous aurez les deux incontournables bulletins d'information et aussi des belles nouveautés musicales de la semaine. Alors on va essayer de vous faire passer un bon moment dans ce voyage spatio-temporel du côté d'Haïti dans la Caraïbe, hein, comme tous les samedis à peu près. Donc je souhaite bonnes vacances aux juilletistes, hein, qui sont en train de partir pour aller profiter de leurs vacances du côté là où vous voulez aller, hein. Je ne peux pas vous imposer un lieu en particulier. En tout cas, voilà, j'espère que je vous souhaite d'être prudent sur les routes, hein, donc c'est important. Mais en tout cas, très bonnes vacances, excellentes vacances, amusez-vous bien, reposez-vous aussi un peu, revenez-nous bon pied, bon oeil pour reprendre vos activités au mois d'août. En tout cas, nous on est encore là tout au long du mois de juillet pour vous accompagner. Donc on va commencer l'émission avec un standard de la musique compas, c'est un morceau de la formation Skacha No. 1, Sentiment, un morceau dans lequel musiciennes Skacha No. 1 témoignent leur affection pour Haïti, hein, comme tous les Haïtiens. Donc nous aimons beaucoup notre pays, que ce soit ceux qui vivent en Haïti ou ceux dans la diaspora. Donc voilà ce que ça donne, hein, donc avec le Skacha No. 1 qui nous propose donc un morceau d'anthologie.

0: Haïti Chéri, Haïti Thomas, de Skacha Number One, donc, qui avait proposé ce titre dans les années 80. Un des standards de la musique compas, à l'époque où le compas direct rayonnait à travers la Caraïbe et un peu ailleurs dans le monde, bien sûr en Haïti aussi. Bien voilà, Skacha était un des groupes, un des ténors hein, donc, de ce forme musicale. Alors, il fait 14h10 ici en Europe continentale, soit 8h10 du côté de la Floride aux États-Unis d'Amérique. Et je dis bonjour à mon invité, Madame Farah Larrieux.
1: Bonjour, Wilkinson. Bonjour aux auditeurs de Radio RGB. C'est un plaisir d'être avec vous ce matin ou cet après-midi.
0: Voilà. Bonne matinée hein, à toi, parce qu'il n'est que 8h du matin. Une fois de plus, on te retrouve, Farah. Ça fait un petit moment d'ailleurs hein, que tu n'es pas intervenu sur l'antenne du RGB dans le cadre de cette émission Bienvenue en Haïti. Donc, c'est dans des circonstances assez tristes hein, et assez graves qu'on se retrouve avec cette fâcheuse et très regrettable décision de la Cour suprême des États-Unis le 25 juin dernier qui autorise l'administration Trump donc, à mettre fin au statut de protection temporaire pour les Haïtiens avec environ 350 000 bénéficiaires, dont toi-même tu fais partie. Alors, bien sûr, ça nous a choqués, hein, nous Haïtiens, que ce soit les Haïtiens d'Haïti ou à travers le monde, et même d'autres personnes qui ne sont pas haïtiennes, mais qui sont solidaires avec le peuple haïtien. Alors, je suppose qu'avec l'annonce de cette nouvelle, tu as dû être très touché, très affecté, ma chère Farah, comme beaucoup de récipiendaires de ce statut TPS aux États-Unis. Alors, comment est l'atmosphère aux États-Unis donc actuellement pour nos compatriotes?
1: Beaucoup d'inquiétudes et beaucoup d'incertitudes, et c'est la panique pour beaucoup de gens. Et comme

0: ça, et beaucoup de gens espéraient une autre tombée pour les Haïtiens et même les Américains. Pour eux, c'est quoi? C'est de la stupidité, c'est de l'impensable même. Et pour que la Cour suprême ignore les faits, il faut préciser. Il faut tout d'abord préciser que ce sont les 6 juges conservateurs de la Cour suprême qui ont donné gain de cause à l'administration de Trump. Ce sont les 6 juges conservateurs, ça donne une idée comment cette décision a pu être prise de la sorte, parce que les juges et progressistes, ou si tu veux les libéraux, les 3 juges et libéraux ont pris une décision contraire. Donc et c'est pour ça que ça révolte autant, parce que en fait la Cour suprême, qui est l'institution est devant et protéger la Constitution, les lois de la nation, et ce qu'elle est en train de faire, elle est en train de donner le pouvoir exclusif à l'exécutif, et elle est en train aussi de bafouer et les lois du pays. Donc c'est pour ça que pour beaucoup de gens il crie au scandale, et c'est pour ça que l'on retrouve tant de solidarité et à la cause haïtienne, parce que c'est une insulte, c'est une gifle, et à la démocratie, aux principes fondamentaux des droits humains. C'est une gifle à la Constitution des États-Unis, et c'est une gifle à la loi même du Temporary Protected Status, de ce programme de statut protégé. Donc il y a là 3 violations flagrantes, ça pousse à se poser des questions. Où vont les États-Unis?
1: Oui, non, mais il faut aussi préciser pour nos auditeurs, Farah, que la Cour suprême est l'institution suprême, la dernière instance juridique dans le système judiciaire américain, donc cette décision ne pourra pas être contestée, donc ça veut dire qu'à titre collectif, il n'y a pas de recours collectif qui peut être fait, mais à titre individuel, nos compatriotes ont été invités tout de suite à prendre contact avec des avocats compétents ou des organismes compétents qui pourront défendre leurs droits et essayer donc de bon an mal an de trouver un moyen pour que le plus grand nombre puisse résider aux États-Unis, sachant que il y a le corollaire de cette décision, c'est que à partir du 10 juillet prochain, les permis de travail de près de 350 personnes seront annulés et donc ne pourront pas travailler. Alors aussi, je voudrais, c'est un fait du hasard, hein. Aujourd'hui nous sommes le 4 juillet, donc jour de la fête nationale des États-Unis. Cette année, les États-Unis célèbrent les 250 ans de leur indépendance. C'est bien malheureux que c'est au cours de ces 250 ans de célébration de l'indépendance américaine, qui représente à l'État, à la base, la création de l'État américain, c'était pour représenter la liberté, l'espoir, hein, pour ceux qui venaient d'Europe, notamment pour trouver une vie meilleure sur le continent. Et que c'est à ce moment-là, donc justement, que la Cour suprême entérine la décision de l'administration Trump de vouloir prendre une mesure que beaucoup ont qualifiée de raciste, hein, parce que on sait qu'il y a des personnes de la majorité, du camp des suprémacistes blancs qui ont mené campagne contre les Haïtiens sur les médias américains, donc certains même grands médias, pour dire qu'il faut renvoyer les Haïtiens chez eux, tout cela. Donc c'est vrai que là, je n'avais pas réalisé que nous allions être amenés à faire cette interview un 4 juillet, hein, jour de la fête nationale. Bon, c'est un peu dommage, hein, ça ternit un peu en quelque sorte ce jour spécial dans la vie des États-Unis. Mais il est important justement de rappeler certaines choses fondamentales de l'Amérique réelle, hein, de la vraie Amérique qui existait avant l'arrivée de personnes comme Donald Trump et les MAGA.
0: En effet, et Wilkinson, les États-Unis sont en pleine crise, et Donald Trump représente une frange de la société américaine qui s'est sentie délaissée pendant longtemps, qui croit que les États-Unis, c'est la terre des Blancs et dirigée par des Blancs. D'ailleurs, il y avait un député américain, j'ai oublié son nom, qui avait fait une déclaration pareille. Et lorsque Donald Trump est arrivé au pouvoir, il disait ils vont maintenant savoir que les États-Unis, c'est la terre des hommes blancs dirigée par des hommes blancs. Donc, il faut aller dans l'histoire de ce pays. Et même lorsqu'on parle de l'indépendance des États-Unis maintenant, cette semaine, il y a toute une série de documentaires. Je vois même que même Arte et la chaîne allemande et qui se trouve en France, que je regarde assez souvent, d'autres chaînes françaises. Et ici aux États-Unis, beaucoup de chaînes et beaucoup de médias s'interrogent sur même l'indépendance des États-Unis, parce qu'en fait, on parle d'indépendance des États-Unis, on célèbre, mais pendant ce temps, il ne faut pas oublier qu'on massacre, que pour que les Blancs de l'Europe puissent s'acquérir, s'approprier de cette portion-là du continent et même de tout le continent et du nouveau monde, comme on disait, de nouveaux continents. Et bien, ils ont massacré des Amérindiens.
1: Et oui, les autochtones qui étaient là avant eux, à leur arrivée.
0: Voilà. Et ces gens-là, pendant toute l'histoire des États-Unis, ils ont utilisé toute une série de messages, de propagande, de production cinématographique, Hollywood.
1: Et ouais, la fameuse histoire romancée de la conquête de l'Ouest.
0: Voilà, la machine d'Hollywood a romancé, comme tu dis, a présenté une romance de la conquête de l'Est et en faisant les autochtones, en faisant passer les autochtones comme des méchants, comme des sauvages. Et jusqu'à présent, ces gens-là, ils sont comme des effacés de la société américaine. Et lorsqu'on parle de l'indépendance américaine aujourd'hui, la célébration de l'indépendance américaine, même cette administration, l'administration de Trump, on voit que c'est une célébration, et on parle de célébration de liberté, mais liberté pour les Blancs. En fait, les groupes minoritaires ne sont pas inclus. Alors qu'ils parlent de liberté, alors que cet État et les États-Unis, cette nation a été fondée par des immigrants qui venaient de l'Europe, qui fuyaient la répression,
1: la misère, plein de choses.
0: De l'autoritarisme. Voilà, de l'autoritarisme les violences, si tu veux, la dictature contre leurs droits la liberté d'expression et la religion. Donc, il y avait toute une persécution en Europe contre les protestants. Donc, c'est une époque de l'histoire qui a été très difficile pour beaucoup d'Européens, particulièrement ceux de la Grande-Bretagne. Et ils sont arrivés sur cette colonie, à l'époque, la colonie de l'Amérique, pour pouvoir trouver la liberté et s'épanouir. Donc, c'est ça l'essence même de l'Amérique. C'est une nation fondée par des immigrants fuyant la persécution, l'autoritarisme et cherchant le bonheur, la liberté. Donc tout ce que la Constitution des États-Unis est décrit. Et maintenant, 250 ans, on est en train de chasser les immigrants qui ne sont pas d'Europe, les immigrants qui viennent d'autres continents, de l'Asie et de l'Afrique, de la Caraïbe, de l'Amérique latine. Et comme Donald Trump l'a dit une fois, pourquoi on ne fait pas venir des immigrants de la Norvège au lieu d'Haïti? Dernièrement, il a fait sortir des lois une loi qui bannit l'entrée des États-Unis à certains pays de l'Afrique et de la Caraïbe. Donc, il est clair que l'agenda de Donald Trump, C'est un agenda raciste et c'est quelqu'un qui ne veut pas le croire et c'est quelqu'un qui se bouche les yeux et joue à l'autruche. Mais en fait, c'est pas, la crise aux États-Unis est une crise mondiale. Et c'est pour ça que la situation des immigrants haïtiens interpelle les citoyens du monde parce qu'on retrouve et cette campagne anti-haïtienne. Dans d'autres pays, on retrouve cette campagne anti-immigrants en Allemagne, en Grande-Bretagne, en Italie, en France. Et cette théorie de the Great Replacement, le grand remplacement, et qui est une théorie fausse des groupes d'extrême droite, on le retrouve en Europe et comme en Amérique. Et c'est pour ça que le problème TPS des Haïtiens, c'est un problème des droits humains, c'est un problème mondial. Aujourd'hui, ce sont les Haïtiens, demain, et ce sera les Algériens en France, ce sera les Égyptiens, ce sera les Congolais. Tu vois, nous sommes tous attaqués et merci de cette opportunité d'aborder ce sujet et à ton émission et de faire comprendre à tout le monde que, en fait, oui, c'est aux États-Unis, mais c'est un problème, c'est une crise mondiale. C'est et les Noirs, les groupes minoritaires sont menacés. Et cette théorie de grand remplacement, nous devons, et le monde doit le condamner, et nous ne devons pas laisser passer cette. Ce plan ce plan machiavélique, je peux appeler, des groupes d'extrême droite qui veulent nous exterminer, parce qu'en fait, dire à quelqu'un qui a le TPS, un bénéficiaire de TPS comme moi, lui dire de retourner en Haïti et maintenant,
1: C'est suicidaire, c'est quasiment.
0: C'est une sentence de mort.
1: Tout à fait.
0: C'est une sentence de mort parce qu'on connaît la situation en Haïti. Et eux, l'administration de Donald Trump, et le sait aussi, le savent et l'avouent aussi, parce que d'ailleurs, ils ont émis une alerte de catégorie 4. Mm-hmm. C'est-à-dire une alerte très sérieuse. Et interdisant, ou plutôt avertissant les Américains de ne pas se rendre en Haïti parce que c'est si dangereux.
1: Ben oui, donc, c'est le paradoxe. C'est, hein.
0: Voilà. Donc, le message, c'est nos Américains, Haïti est un territoire dangereux pour nos Américains, ne vous y rendez pas. Mais par contre, vous, les Haïtiens, vous pouvez y aller, c'est votre pays. Donc, le message, c'est que la vie des Américains a beaucoup plus de valeur que la vie des Haïtiens. Et ceci, c'est ce scandale, on ne doit pas l'accepter. Oui. Et c'est ça la violation même de nos droits humains. Et ceci, ce message, on doit l'apporter jusqu'aux Nations Unies.
1: Oui.
0: Les dirigeants des Nations Unies doivent émettre une opinion et se prononcer aussi sur la crise la crise aux États-Unis, parce que nous, les peuples du monde, nous sommes tous menacés. Et de plus, lorsque tu considères que tu un pays comme les États-Unis qui a la bombe et atomique, qui a une forte armée et qui, depuis quelque temps, on le constate, le président américain, il se réveille un beau matin, il dit « je vais attaquer un pays ».
1: Ah oui, Farah, justement, pendant que tu parles de cet aspect humanitaire de ce problème, il y a de nombreuses questions qui vont se poser à l'administration américaine, hein, par rapport à cette décision qu'ils vont prendre d'expulser les Haïtiens qui sont bénéficiaires du TPS. Déjà, il faut savoir que ces personnes ont des enfants qui sont citoyens américains, qui sont notamment ceux qui sont mineurs. Donc, est-ce qu'on va les interner dans des camps comme ils l'ont fait pour certains latinos qui ont été expulsés des États-Unis dont ils ont gardé les enfants qui sont citoyens américains. Ça, c'est un point. Il y a aussi l'aspect économique. C'est-à-dire que les personnes qui sont bénéficiaires du TPS sont des personnes qui sont là depuis 10, 20 ans, qui ont, sont propriétaires de maisons, qui ont des biens, qui ont de l'argent sur leur compte en banque. Est-ce que le gouvernement américain va accepter de les dédommager pour qu'ils puissent avoir un capital pour entrer dans leur pays? Il y a toutes ces choses-là. C'est bien beau de dire on renvoie les gens comme ça en Haïti, mais ce n'est pas les deux pieds de bras ballants. Et ce serait du vol qualifié, ça.
0: Absolument. Et le vol a déjà commencé puisque de nombreux bénéficiaires de TPS et même du programme humanitaire que Biden avait...
1: Oui, les humanitaires, il y a une Biden parole. Ouais.
0: Dénoncé, voilà. Et les gens, les bénéficiaires comme moi, nous avons payé les frais requis pour l'obtention de notre corps de travail qu'ils n'ont jamais envoyé. Hein. L'administration est en train de collecter de l'argent. L'État américain est en train de collecter de l'argent et ses bénéficiaires qu'ils repoussent, qu'ils disent qu'ils ne veulent pas. Mais ils ont collecté l'argent de ces gens. Ils n'ont jamais fourni le service pour lequel ils avaient payé.
1: Eh oui.
0: Et depuis 2024, parce que, en fait, je dois te dire que depuis le premier mandat de Donald Trump, il avait fait en sorte de, si tu veux, de il avait pratiquement créé tout un chaos au niveau interne du département, des bureaux de l'immigration. Et il avait, par exemple, envoyé des employés. Il avait changé beaucoup de choses, rendant le bureau de l'immigration des États-Unis inefficace et créé tout un backlog et des dossiers en attente. Et l'administration de Biden a hérité de ce problème. De ce système chaotique mis à sec, si tu veux, que l'administration de Trump mandat avait laissé. Et là, maintenant, à son arrivée au pouvoir, Donald Trump a pratiquement, surtout avec le DOJ, de Elon Musk, donc pratiquement, ils ont réduit la capacité des bureaux comme le service d'immigration pour pouvoir répondre et aux demandes. Et donc, conclusion, les gens paient des frais et ne reçoivent pas leurs documents. Je suis l'une des victimes. C'est pour te dire, c'est déjà un vol organisé et je t'en remercie d'en avoir parlé parce que beaucoup de gens ne se rendent pas compte. Ensuite, pendant qu'ils laissent et ils délaissent le bureau d'immigration devant pour fournir le service nécessaire aux applicants, ils mettent de l'argent et ils demandent au Congrès de mettre de l'argent au département de la sécurité intérieure pour pouvoir recruter rapidement et avec très peu de formation
1: le personnel de ICE,
0: des agents de ICE,
1: ouais.
0: et avec très peu de formation les envoyer dans les rues comme la Gestapo, comme sa petite armée, ou bien si tu veux pour nous les Haïtiens, peut-être certains sont habitués au tonton Macou de Duvalier, et bien c'est ainsi que Donald Trump opère avec les agents de ICE. C'est son petit, c'est sa milice
1: personnelle.
0: Et c'est là encore d'où le danger. Nous sommes en train de constater l'émergence d'un régime autoritarisme. Et encore ça, c'est dangereux, c'est inquiétant. Maintenant, permets-moi de revenir sur le cas de TPS, parce que beaucoup de gens, lorsqu'ils entendent, OK, Temporary Protected Status, et cette statut est protégé temporaire. Mais c'est temporaire. Pourquoi un Haïtien comme moi qui vit aux États-Unis depuis 2005, cette année me fait 21 ans aux États-Unis, pourquoi je suis encore sur le statut temporaire? Ce sont des questions que l'on pose assez souvent, et même nos détracteurs posent cette question, viennent avec cet argument, pour pouvoir minimiser et pour nous rendre fautifs et pour pouvoir minimiser le problème. Donc, permet que je fasse peut mettre cette précision et à l'antenne. Le Temporary Protected Act et la loi de 1990 est passée par le Congrès américain. The Temporary Protected Act of 1990 stipule que autant que les conditions qui ont été la cause pour laquelle on a accordé ce statut à un pays, tant que ces conditions-là existent, ces conditions peuvent être la violence, la catastrophe naturelle et instabilité politique et autres, tant que ces conditions-là existent, ces gens-là sont qualifiés pour le renouvellement ou si tu veux pour le renouvellement, c'est-à-dire on leur donne l'approbation, le président leur donne l'approbation pour
1: continuer à séjourner aux États-Unis. Ouais.
0: The president grant them the statute pour une autre période de 18 mois. Dans le cas d'Haïti, les faits sont là, les Nations Unies l'ont rapporté, c'est quelque chose qui est public, et l'ambassade américaine en Haïti le sait, le département d'État et aux États-Unis le sait aussi, les conditions existent, les terroristes sont toujours là, les kidnappings, on en fait tous les jours, et les terroristes contrôlent une bonne partie du pays, et essaient aussi de s'acquérir d'autres territoires. Donc, les Haïtiens sont qualifiés pour le Temporary Protected Status. Fait numéro 1. Fait numéro 2, on a mentionné tantôt, c'est que les États-Unis ou l'administration de Trump reconnaît que la situation est toujours sévère en Haïti à un point tel qu'ils ont émis une alerte de catégorie 4 avertissant les Américains de ne pas se rendre en Haïti. Ça, c'est une violation de nos droits humains. Autre chose, donc, c'est-à-dire, ça veut dire que, bon, vous êtes sur TPS depuis 2010, après le tremblement de terre, et il est temps que vous laissez le Temporary Protected Status. Écoutez, donc la loi le dit. La loi ne met pas et n'a pas mis de délai, ne dit pas qu'après 5 ans, il faut ne plus renouveler le statut pour ces gens. Après 10 ans, après 30 ans. Non, la loi ne le dit pas, ne le stipule pas. Et les gens le doivent savoir. De deux, c'est que même en 2010, lorsque le président Barack Obama a accordé le statut à Haïti après le tremblement de terre de 2010, qui a fait plus de 200 000 morts, et jusqu'à présent, on n'a pas encore pu reconstruire notre pays, malheureusement à cause de la corruption, de l'incompétence de nos dirigeants haïtiens, et ça c'est encore c'est une situation qui meurtrit les Haïtiens. Nous les Haïtiens, nous mourons dans nos cœurs, dans notre âme, parce que voyant ce qui se passe dans notre pays, mais la situation et l'instabilité politique, Washington, que ce soit les démocrates ou les républicains qui sont passés au pouvoir, ils sont complices de la situation.

0: États-Unis, les Américains, le département d'État, l'ambassadeur américain a plus de pouvoir que le premier ministre haïtien. D'ailleurs, on l'a constaté, dès que les Américains, ou si tu veux, je précise, Washington, et approuve ce premier ministre ou ce président, même si les Haïtiens le crient au scandale, ils ne nous écoutent pas. Donc, nous n'avons pas de pouvoir. Nous avons pendant, je pourrais dire, même depuis 2010, selon les dires, nous n'avons pas élu nos présidents, ni nous n'avons pas mis le premier ministre. Et les corrompus qui nous dirigent sont justement supportés par Washington, sont justement supportés par les Nations Unies, sont supportés par l'OEA. Donc, si les Haïtiens n'arrivent toujours pas à se relever de leur centre, si Haïti est toujours dans une situation chaotique, c'est grâce à Washington, c'est grâce aux Nations Unies, c'est grâce à l'OEA. Et ceci, nous devons le dénoncer haut et fort, parce que nous devons faire savoir au monde entier que nous, les Haïtiens, nous ne sommes pas responsables du chaos, au contraire, nous sommes des victimes. D'où la nécessité de se rallier à la cause haïtienne, parce que nous les récipiendaires de TPS, nous sommes victimes de deux injustices. Un, l'injustice qui se fait en Haïti, où beaucoup de gens ont été forcés de laisser leur pays, ont été repoussés par des terroristes qui prennent contrôle de leur quartier, de leur maison, qui les kidnappent, qui les assassinent. Ils sont forcés de laisser leur pays pour prendre refuge aux États-Unis. Arrivent aux États-Unis, ils nous repoussent, ils nous humilient, ils nous traitent de tous les noms. Donc, c'est encore une injustice. Et d'autres faits aussi, c'est que lorsque un Haïtien vit aux États-Unis, il travaille, comme tu l'avais dit, c'est l'apport économique. Et c'est là encore le faux discours de Donald Trump lorsqu'il dit que les immigrants sont des criminels, parce que en fait la raison pour laquelle beaucoup de gens aux États-Unis sont encore et n'ont pas le statut de résidence permanent et n'arrivent pas à régulariser leur statut d'immigration, et des gens comme moi et qui sont arrivés aux États-Unis avant même le tremblement de terre et qui après ont eu le TPS, nous avons le statut temporaire parce que le Congrès américain, les deux partis politiques les dominants, le Parti démocrate et le Parti républicain, ils ne veulent pas avoir une réforme d'immigration. Ils nous font tergiverser, ils utilisent la problématique migratoire pour leur agenda politique. Exemple des faits. En 2019, entre 2019 et 2020, durant le premier mandat de Trump, j'étais dans la salle d'audience de la Chambre des députés américaine, de House of Representatives, où ils ont passé de ce qu'ils avaient appelé the DACA Act, something like that, qui était une loi visant à accorder la résidence permanente aux récipiendaires de DACA et aux récipiendaires de TPS. Guess what? Cette loi n'a pas été arrivée au Sénat. Les sénateurs et républicains l'ont rejetée. Donc cette loi n'a pas pu et faire son chemin. Durant l'administration de Biden, Biden est arrivé à s'entendre avec les membres du Congrès démocrate et républicain pour venir avec une proposition de loi pour la réforme d'immigration. Guess what? Donald Trump a appelé les républicains et leur a dit, c'était dans les nouvelles, et c'est pas un fait caché. Donald Trump a appelé les républicains, les législateurs républicains leur a dit de ne pas approuver, de ne pas supporter le projet de loi de Biden, parce qu'il veut utiliser la problématique migratoire comme son cheval de bataille pour la campagne électorale. Et il a très bien fait. Sa campagne, ils ont venu avec ce sentiment et cette propagande anti-immigrantes, parmi lesquelles ce discours anti-immigrant, anti-haïtien, où il a déclaré ouvertement qu'à Ohio, à Springfield, Ohio, les Haïtiens mangent des chats et des chiens. Et son candidat à l'époque pour le vice-président, J.D. Vance, il a répété ce mensonge jusqu'à ce que le gouverneur de l'Ohio, le maire de Springfield, le shérif ou le chef de police, le chef de département de police de Springfield, ils ont tous les trois déclaré non. Et qu'il n'y a pas de preuve, nous n'avons pas eu de rapport que les Haïtiens mangeaient des chiens et des chats. Donc Donald Trump a menti. Et j'ai dit à un certain moment, il a même avoué dans une interview qu'il n'avait aucune preuve et aucune source et d'informations disant que les Haïtiens mangeaient des chiens et des chats. Donc ils ont tenté une campagne anti-immigrant, une campagne raciste contre les Haïtiens.
1: Diffamatoire surtout.
0: Lorsqu'ils arrivent au pouvoir. Pardon?
1: Diffamatoire surtout.
0: Diffamatoire surtout. Et pour qu'ils puissent enflammer leur fanatique, enflammer la population américaine et contre nous les Haïtiens. En fait, c'est créer une division aussi.
1: Oui, c'est sûr.
0: Dieu merci. Ceci n'a pas marché, n'a pas réussi, et c'est pour ça que et jusqu'à présent, quelqu'un qui, comme moi, qui est bénéficiaire du TPS, n'arrive pas jusqu'à présent à régulariser son statut parce que pendant des années, nous souhaitions avoir une réforme d'immigration, et la dernière vraie réforme d'immigration a été faite, c'était dans les années 80 sur le président, durant le mandat du président Ronald Reagan. Ouais. Donc, tu t'imagines, ouais, ça fait quand
1: ça
0: même
1: nous ramène très
0: 40
1: loin.
0: Ans et...
1: Oui, ouais, tout à fait.
0: Voilà. Et tu as des gens, entre-temps, et il faut aussi dire que et le système d'immigration américain, c'est un système est basé sur la discrimination, parce que les lois sont faites selon l'intérêt des États-Unis vis-à-vis d'un pays. Par exemple, les lois d'immigration sont plus en faveur des immigrants venant de l'Europe. Il y a une différence entre et les pays. Par exemple, dans le cas d'Haïti, et lorsqu'un Haïtien prend un bateau et arrive sur les côtes de la Floride, on repousse ces immigrants et haïtiens. Et ceci a été signé, approuvé.
1: Ouais, la fameuse loi Wet Food, Dry Food.
0: Non. The Dry Food, Wet Food, c'est pas pour les Haïtiens. Au contraire.
1: Non, c'est pour les Cubains.
0: C'est pour les Cubains, mais dans le cas d'Haïti, Jean-Bertrand Aristide, l'ancien président haïtien, dans les années 80, entre 91 et 94, pendant qu'il était en exil, il a signé un accord avec et le gouvernement américain à l'époque, c'était le gouvernement de
1: Bill Clinton,
0: Bill Clinton, pour refouler les Haïtiens et les Haïtiens, les réfugiés haïtiens qui arrivaient sur la côte de la Floride. Ah. Alors que ils ont implémenté, disons, le Washington a implémenté une autre politique migratoire pour les Cubains, qui est le wet food, dry food. En tant qu'un immigrant et un citoyen cubain qui prend le bateau, qui arrive sur les côtes de la Floride, pourvu qu'il arrive à toucher et la plage, et qu'à mettre les pieds sur la plage, on lui accorde et le statut de réfugié, et automatiquement il a le permis de travail, il peut appliquer pour ça et pour l'asile politique, et très vite il a son asile, il a sa résidence, et il s'intègre rapidement dans le système américain, ce qui n'est pas le cas pour les Haïtiens.
1: Eh oui.
0: Donc le combat pour les droits des Haïtiens aux États-Unis, c'est pas un combat qui est nouveau, et ce n'a pas commencé avec Donald Trump.
1: Oui, bien sûr.
0: Ceci a commencé depuis les années 70-80. Mais je dois dire à ceux-là qui, assez souvent, qui aiment à dire, parce que je lis certains commentaires de certaines personnes et même des gens qui se trouvent en France, et en Europe, puisque c'est pas ma première, la première fois que j'ai eu à accorder une interview et sur ce, ce sujet. Et à cela, ces Européens ou ces racistes qui disent, qui font des commentaires, qui disent, on ne vous veut pas dans ce pays, qu'est-ce que vous cherchez dans ce pays, retournez dans votre pays. À ces gens, je leur réponds, si je ne suis pas dans mon pays, c'est parce que les mêmes raisons pour lesquelles je suis là et ont été et forgées, supportées, programmées, planifiées par les politiciens américains, par les Nations Unies, par l'OEA, qui eux, ils se foutent des Haïtiens, ils se foutent de, excusez-moi l'expression, mais ils se foutent de la vie des Haïtiens, et ils veulent que, tout simplement, et, ils n'ont rien à faire pour la vie des Haïtiens. Et d'où la nécessité que, pour moi, et cette crise, je ne la vois pas comme une fatalité, mais plutôt comme une opportunité. Pour qu'en fait les vérités et sont dites haut et fort, pour qu'en fait la vérité puisse
1: éclater au grand jour,
0: être dévoilée, être mise à jour à travers le monde. Et j'accuse les Nations Unies, j'accuse l'OEA, j'accuse Washington pour et l'injustice qui est en train de faire d'être faite contre les Haïtiens. Et pour les raisons pour lesquelles les Haïtiens sont obligés de fuir leur pays et de chercher refuge dans d'autres pays où, encore une fois, nous sommes humiliés, méprisés, abusés, exploités et nos droits fondamentaux de vivre, de respirer, de nous épanouir, de grandir, de nous développer sont violés. On retrouve ceci au Brésil, au Chili, même lorsque ce sont eux qui ont ouvert et leur porte à la jeunesse haïtienne, leur promettant le boulot, leur promettant une vie économique. Et en Chili, au Brésil, j'entends des histoires assez traumatisantes. Et c'est pour ça que les Haïtiens, et qu'après quelques années, les Haïtiens au Chili et au Brésil, ils essaient de traverser la frontière américaine, mexicaine. Pourquoi? Parce que la vie n'est pas aisé pour eux. Il y a pas mal de discrimination au Chili et au Brésil.
1: D'accord.
0: Et donc le monde entier
1: malheureusement
0: doit,
1: Farah,
0: doit,
1: le temps nous fait la guerre. On va devoir s'en arrêter là parce que je suis déjà à 20 minutes de retard sur mon bulletin d'information. Mais bon, c'est très intéressant tout ce qu'on a pu apporter comme information aux auditeurs de Radio RGB. Je rappelle que Farah Larieux est journaliste, directrice de Taylor Management Group, donc qui est un groupe de communication basé en Floride qui travaille pour la communication institutionnelle. Mais elle est avant tout et surtout, et depuis de très nombreuses années, une militante des droits de l'homme et particulièrement des droits des Haïtiens aux États-Unis. Vous l'aurez compris, donc dans ses propos, elle n'a pas peur de prendre position, de s'exprimer, d'être la porte-voix de la communauté haïtienne des États-Unis pour dénoncer un certain nombre de faits qui font que les injustices dont sont victimes nos compatriotes aux États-Unis ne sont pas un accident. Ce sont des choses qui ont été planifiées, programmées depuis de très longues dates, de façon toujours à nous mettre dans des situations pas du tout confortables dans ce pays. Donc en tout cas, merci beaucoup Farah.
0: Merci. C'est à moi de te remercier. Merci de m'avoir accordé un temps supplémentaire à ta programmation. J'apprécie beaucoup et c'est important que nous ayons des compatriotes comme toi en dehors d'Haïti à aborder le sujet et à permettre à ceux-là qui nous regardent de loin ou qui écoutent, qui observent de loin, d'assimiler, de comprendre et la problématique et la crise de la crise d'immigration aux États-Unis. Donc, ce n'est pas un problème d'immigration, c'est plutôt une menace aux droits humains et une menace mondiale pour les peuples du monde. Et en ce sens, je remercie tout le monde pour leur solidarité et je te remercie particulièrement et la direction de la radio et je permets-moi de dire à ceux-là qui veulent rentrer en contact avec moi ou qui veulent suivre le combat et que nous les Haïtiens menons pour les peuples du monde, de me suivre sur, je suis sur LinkedIn, X, Instagram, TikTok, YouTube, Facebook, c'est Farah Larieux, c'est comme ça se prononce, Farah, F-A-R-A-H, et Larieux, L-A-2-R-I-E-U-X. Merci à tout le monde et merci particulièrement à toi, mon cher compatriote Wilkinson, je t'aime très fort et nous allons continuer le combat pour les droits humains et particulièrement pour que justice finalement et règne pour les Haïtiens et qu'un jour on arrête de nous voir comme des parias et que nous puissions et installer la fierté haïtienne et l'espoir d'un pays où il fera bon vivre pour les Haïtiens et nos compatriotes à l'intérieur pour retourner dans leur pays et pour construire leur pays ensemble. Mais ceci, il faut quand même avant tout chasser et rétablir la paix, la sécurité pour tous en Haïti. Donc, je demande à ceux-là qui écoutent et qui ont peut-être leur relation avec Donald Trump et ceux-là qui ont leur influence et à la Maison Blanche, eh bien, je leur demande, s'il vous plaît, dites à la Maison Blanche et à Donald Trump et d'aller prendre leurs armes et qui sont vendues, qui sont trafiquées en Haïti, que l'on envoie aux terroristes. Donc, parce que ces hommes-là viennent des États-Unis. Et pourtant, encore une fois, ils n'ont rien fait pour ça. Donc, c'est pour te dire, le problème existe parce qu'il n'y a pas de volonté de solutionner le problème. Et ils ne donnent pas. Les Nations Unies ont beaucoup promis. Et à Gary Conny, à tous les gouvernements qu'ils ont installés, ils leur ont promis beaucoup de choses, des munitions, des militaires pour pouvoir attaquer et faire face aux terroristes en Haïti. Et pourtant, ce sont que des promesses. Merci aux Nations Unies pour vos promesses, mais rien de sérieux. Et donc, si vous avez des contacts aux Nations Unies et à l'OEA ou à Washington, s'il vous plaît, faites passer ce message. Parce que nous, les Haïtiens, nous avons besoin de porte-parole et nous avons besoin d'influenceurs qui s'allient avec nous pour pouvoir trouver les solutions à nos problèmes. Merci à tous.
1: Merci beaucoup, Farah. Excellent week-end à toi du côté de la Floride. Et à très bientôt.
0: Merci. À bientôt, Wilkinson.
1: Allez, ok, merci. Bye-bye. Voilà, donc c'était Madame Farah Larieux que nous avions en direct de la Floride hein, pour cette longue interview pour pouvoir voir plus clair dans ce problème d'annulation hein, du statut de protection temporaire pour les Haïtiens. C'est quelque chose de très grave pour la communauté haïtienne, ceux de la communauté haïtienne qui bénéficient de ce statut. Il fait déjà 14h passées de 55 minutes sur les ondes de la plus belle des radios, Radio RGB. Vous l'aurez compris, le bulletin d'information de 14h30, il a sauté. Mais c'était important donc de faire cet échange avec Madame Larieux pour y voir plus clair, pour comprendre un peu mieux les choses. Ce cas est de suppression de ce droit migratoire pour les Haïtiens aux États-Unis, il peut aussi être comparé à d'autres problèmes qui surviendraient aussi en Europe ou ailleurs dans le monde. Hein. Donc c'est pour cela qu'il ne faut pas y voir un fait isolé, comme l'a fait si bien fait remarquer Farah. Alors on va repartir en musique pour écouter l'artiste que j'aurai en invité sur le plateau la semaine prochaine, à savoir Madame Easley tout court, donc avec son dernier titre en date, Formalé. Donc on l'attend, elle viendra donc à partir de 15h la semaine prochaine pour nous parler de la sortie de ce nouveau single.

Donc, Isley toujours aussi brillante, oui, pourquoi j'allais dire bruyante, brillante, hein, donc avec toute la qualité vocale qu'on connaît et qu'on reconnaît donc à cet artiste, donc qui depuis le début de l'émission vient assez régulièrement donc présenter soit un album ou un single. Hein, bon, ça faisait un petit peu longtemps là que je l'avais pas reçu, la chère Isley, ben elle va revenir avec grand plaisir que je la recevrai donc samedi prochain. Pour pouvoir parler donc de tout ce qui s'est passé, notamment savoir qu'elle fait beaucoup de live, notre amie Isley, hein, donc elle a un band ici dans lequel où elle fait du live avec des musiciens, des choristes et tout ça, et c'est très bien, hein, donc on l'encourage, et j'ai pas encore eu l'occasion d'aller la voir pour être honnête, hein, dans une de ses sessions live, mais j'aimerais aussi y participer. Donc elle nous parlera de tout ça et puis de projets futurs, et voilà. 15h02 sur les ondes de la plus belle des radios, Radio RGB, le 89.2 FM ou le www.radiorgb.net. Je vous rappelle que vous êtes à l'écoute de l'émission Bienvenue en Haïti, en ma compagnie Wilkinson, My Dust Touch for Louis. Hein, donc comme tous les samedis à pareille heure, entre 14h et 16h, heure d'Europe continentale. 8h-10h pour Haïti chérie, la côte est de l'Amérique du Nord, dans des villes comme Montréal, New York, Miami, ou alors aussi chez nos voisins en République dominicaine, et puis 9h-11h dans les Antilles Guyane françaises, donc ce qui veut dire qu'il fait 9h-02 en Haïti, en République dominicaine, et donc c'est dans les trois villes d'Amérique du Nord, sur la côte est que j'ai cité précédemment, et puis 10h-02 du côté des Antilles Guyane françaises. Je salue tous les internautes qui nous écoutent dans ces territoires-là et puis ailleurs dans le monde. Alors, on va continuer en musique, hein, avec une autre artiste féminine très talentueuse dans la communauté haïtienne de France et des amis d'Haïti. Il s'agit de Foxy Dana. Hein, donc, comme elle est ingénieure du son, donc elle travaille beaucoup à la réalisation d'albums, des choses comme ça. Et de temps en temps, elle ressort un petit titre comme ça. Elle qui est une artiste plutôt de dancehall. Et je vous propose d'écouter son dernier titre en date qui est I'm Back, hein, donc qui était sorti il y a quelques mois déjà, hein, excusez, hein, donc je suis un peu en retard sur les choses, mais bon, mieux vaut tard que jamais comme on dit. Et bien on écoute ce titre de Foxy Dana, I'm Back.

voilà, vous voyez ça, de l'énergie, c'est frais comme disent les jeunes, tout cela, donc c'est Foxy Dana, c'est dans son pur style, hein, donc avec ce titre, I'm Back, c'est la version radio, hein, donc c'est-à-dire que ce titre doit être antérieur encore, hein, donc elle avait dû le composer un peu plus tôt, mais voilà, donc ça fait toujours plaisir d'entendre Foxy Dana, ça fait longtemps en tout cas que moi je ne l'avais pas diffusé dans cette émission Bienvenue en Haïti. Alors, on avance. Alors que les fanatiques du bulletin d'information se rassurent, donc il y aura un bulletin condensé à 15h30 où je vais pouvoir récupérer les informations du premier bulletin et puis rajouter quelques informations de l'actualité de cette deuxième partie de semaine. Et donc vous serez pas en reste, hein, donc je vous donnerai les informations comme ça doit, mais bon avec un peu sous un format un peu différent. À présent, nous allons écouter celui qui est l'ambassadeur numéro un du compas dans l'Hexagone, à savoir Monsieur Joey Doitfilet, hein, donc qui enchaîne les succès depuis 4 campés, hein, ou même avant ça, il avait fait Femme Voyer, hein, pour ceux qui sont habitués à sa musique. Là, il est en duo avec Dadju, et avec un titre qui constitue une des nouveautés de la semaine, c'est Jusqu'au soleil. Donc on va écouter Joey Doitfilet avec ce titre. Écoutez et appréciez, donc il est toujours aussi bon, l'ami Joey.

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3: Excellent week-end à l'écoute de nos programmes sur Radio RGB, le 99.2 FM ou le www.radiorgb.net. Voilà, on continue à écouter de la bonne musique, quelques belles nouveautés de la semaine avec des artistes haïtiens, mais pas que, puisque vous venez d'entendre Joe Douette Filet avec Dadju. Et à présent, vous allez écouter Oswald avec Stony dans un morceau qui est sorti cette semaine, qui est un morceau de Zouk Compa ou de Compa Zouk, appelez ça comme vous voulez. Ça s'intitule « Dis-le-moi ». Voilà, donc on continue à écouter de la bonne musique, je continue à vous faire plaisir. Et ça, c'est très bien comme ça. En cette belle journée de samedi 4 juillet 2026, bien, ça se passe comme ça sur Radio RGB dans le cadre de cette émission « Bienvenue en Haïti ».

Aïe, aïe, aïe, aïe, c'est chaud bouillant ce duo donc qui réunit Oswald et Stony. Mon Dieu, mon Dieu, mon Dieu, mon Dieu. Il fait déjà très chaud, messieurs, dames. Vous n'êtes pas obligés de faire monter encore plus la température, hein, comme qui dirait. Enfin, voilà, donc c'est une des belles nouveautés de la semaine que j'ai repérées pour vous. Hein, donc voilà, il fait bientôt 15h18. Dans environ une dizaine de minutes, je procéderai au développement du bulletin d'information regroupé, je le précise bien, puisque j'ai dû un peu l'interview avec notre invitée du jour, Madame Faralario du côté de la Floride, a duré plus longtemps que prévu, mais bon, c'était très intéressant quand même, hein, faut le reconnaître. On a appris beaucoup de choses, hein, sur la législation de l'immigration, particulièrement sur le droit d'asile aux États-Unis, hein, donc et aussi d'autres faits importants de la vie. De politique américaine, hein, donc c'était bon à savoir. Allez, on va continuer avec un homme qu'on avait peu entendu ces dernières années. Il s'agit de Wyclef Jean. Il réapparaît parce que cette année on célèbre les 30 ans de l'album des Fugees, Fugila, qui avait superbement bien marché, qui a fait connaître les trois band leaders de cette formation Fugees, à savoir Wyclef Jean lui-même, Brad Caswell et Lauryn Hill, hein, donc c'est Wyclef qui donc accorde des interviews ces temps-ci pour faire la promo de ses, enfin, c'est une série d'albums, hein, qu'il prépare. Apparemment il y en aura 7, donc dans ce premier album il y a beaucoup de beaux featuring, mais là je vous proposais un titre qu'il interprète en solo, hein, donc ça s'intitule Winter is Coming, l'hiver arrive. Ben on est encore loin, mon cher ami Wyclef, hein. Laisse-nous profiter du beau temps, de la chaleur. Ce titre fait partie du premier opus de cette série d'albums qu'il propose, hein. Il en a profité pour rappeler que bon, il a peut-être pas lui-même chanté, mais il a travaillé avec de très grands noms de la musique contemporaine, écrit, composé pour beaucoup d'entre eux, hein, donc et il est toujours là, hein, donc là un peu plus en retrait, mais là il choisit de revenir au premier plan pour proposer donc cette série d'albums, et dont ce titre qui est extrait du premier album, Winter is Coming. Wyclef Jean.

Voilà, voilà. Donc ça annonce la couleur. Hein. Donc tous les fanatiques de Wyclef, vous allez être gâtés. Il va revenir hein, donc en force avec ça. Peut-être même qu'il y aura une session de concert des Fugees pour célébrer les 30 ans de l'album Fujila. On ne sait jamais. Hein. Donc on verra, on verra. Donc ce que ça donnera. Eh bien, on sera content de l'avoir de passage en solo ou avec les Fugees. Donc, je crois qu'ils avaient fait des concerts de réunification il y a quelques années de cela ici. Ils avaient fait une tournée mondiale. Hein. Mais bon, ce sera avec grand plaisir qu'on les reverra, particulièrement dans le cadre des 30 ans de l'album Fujila. Allez, pour nous amener second plein d'informations, normalement c'est l'heure du second plein d'informations. Mais comme je n'ai pas pu faire le premier à cause de la longue interview que Farah Larry nous a accordée, à 15h30, vous aurez un bulletin d'informations condensé qui regroupera les informations des deux bulletins. Pour l'heure, on va écouter un souvenir, un très bon souvenir même. Hein. Il s'agit d'un morceau qui réunissait sous l'égide de DJ Roger. Il y avait donc Meji de la formation Impossible et puis Ray Raymond. Et donc... ça s'intitulait You Still et c'était un très beau morceau hein, de compas un peu nouvelle garde. Écoutez et appréciez ce que ça a donné et ce que ça donne toujours même.

Au sommaire de ce bulletin d'information, voici les titres que je développais pour vous. Tout d'abord, on parlera agriculture avec le fait qu'on a appris qu'il va y avoir un désenclavement des zones agricoles du département du nord-est d'Haïti. Deuxième titre, on parlera économie dans l'actualité de début de semaine, donc avec le lancement officiel du premier forum national des investissements en Haïti. Troisième titre, la crise migratoire, donc concernant les Haïtiens bénéficiaires du TPS, donc qui n'auront plus de permis de travail à partir du 10 juillet prochain. On parlera également dans le chapitre social du fait que le bureau de l'OIT Caraïbes a entamé une première mission de travail sérieux au niveau d'Haïti. Et puis aussi, toujours dans le chapitre social, on parlera de l'institutionnalisation du budget de protection sociale en Haïti. Et enfin, un dernier titre en matière de coopération, la DINEPA a signé un contrat de partenariat avec le CICR dans le cadre du traitement de l'eau potable en Haïti.

On commence avec le premier titre, donc concernant l'agriculture. Le vendredi 26 juin 2026, dans le cadre d'une mission officielle qui s'était déroulée du 24 au 27 juin 2026, de suivi de plusieurs chantiers d'infrastructures rurales, l'ingénieur agronome Marcelin Aubourg, ministre de l'Agriculture, des Ressources naturelles et du Développement rural, avait effectué donc une deuxième visite d'inspection sur le chantier de réhabilitation de la route de la section communale de Sarrazin, dans la commune de Sainte-Suzanne, dans le département du nord-est d'Haïti. Cette mission de suivi avait permis d'évaluer l'état d'avancement des travaux de construction de 2,4 km de route réalisés dans le cadre du programme d'appui à la productivité de l'agriculture, de la pêche et d'amélioration des infrastructures rurales, financé par la Banque interaméricaine de développement et mis en œuvre par le Bureau des Nations Unies pour les services d'appui aux projets en Haïti, UNOPS. Et aussi, donc, c'était pour le compte du ministère de l'Agriculture. Au cours de cette visite, le ministre a formulé plusieurs recommandations techniques pour garantir la bonne exécution des travaux dans une zone où les difficultés d'accès compliquent considérablement les opérations. Il a notamment insisté sur la nécessité de maintenir la cadence tout en veillant au strict respect des normes de qualité et des délais impartis. Une fois achevée, cette infrastructure désenclavera les zones agricoles et facilitera les déplacements des habitants et améliorera l'acheminement des produits vers les marchés. Elle renforcera ainsi la lutte contre l'insécurité alimentaire au bénéfice direct des communautés de Sarrazin et des localités avoisinantes.

On va parler à présent en économie du lancement officiel du premier forum des national des investissements en Haïti. Donc ça s'était passé le lundi 29 juin 2026 où le premier ministre Alix Didier Fizeme a participé au lancement officiel du premier forum national des investissements Global Gateway Haiti 2026. Qui s'impose comme un jalon économique crucial, pour replacer le pays sur la carte de l'investissement international. Porté par l'Union européenne, ce grand rendez-vous a réuni responsables politiques, bailleurs internationaux, notamment l'Union européenne, la France et l'Espagne, les institutions financières européennes et représentants du secteur privé haïtien autour d'une ambition commune, mobiliser des capitaux durables pour la transformation du pays. Dans son allocution, l'ambassadrice de l'Union européenne, Madame Hélène Ross, a salué la tenue de ce forum, soulignant que la stratégie Global Gateway accompagne les efforts visant à bâtir une Haïti plus sûre, plus stable et plus prospère grâce à des investissements structurants dans la gouvernance, la sécurité et les infrastructures. Les échanges de cette journée ont mis en lumière une convergence de vues remarquable entre l'État haïtien, le secteur privé national et les partenaires européens autour de trois axes. L'énergie et l'électricité fiable, où il a été identifié comme le socle indispensable de toute compétitivité industrielle, de l'agro-transformation et des services numériques. L'accent a été mis sur le passage de l'expérimentation à l'échelle pour les solutions renouvelables, les mini-réseaux et le stockage. Il y a aussi la connectivité et les infrastructures de transport, avec on dit qu'il faut moderniser les ports, les aéroports et les corridors logistiques pour désenclaver les régions, reconnecter Haïti à l'économie mondiale et l'intégrer dans les chaînes de valeur. Le troisième point, donc, c'était l'agriculture et l'agro-industrie, où il faut, on parle de transformer le potentiel réel du pays en matière de cacao, de café, de mangue,

internationaux. L'heure est venue d'investir dans la résilience d'Haïti, l'heure est venue d'investir dans sa jeunesse, l'heure est venue d'investir dans sa capacité à produire, a déclaré le chef du gouvernement haïtien, saluant la mobilisation des acteurs du secteur privé. Il a aussi déclaré, il a salué la mobilisation des acteurs du secteur privé. Le Premier ministre a conclu en insistant sur le fait que cette journée marque le début d'une méthode de travail continue visant à bâtir un pipeline d'investissement clair. Il a réaffirmé que le rétablissement de la sécurité demeure la condition essentielle du renouveau économique et de la consolidation de la démocratie, tout en renouvelant l'engagement du gouvernement à créer les conditions nécessaires à la tenue des prochaines élections.

Troisième titre de l'actualité de cette semaine, donc on va parler du fait que les Haïtiens qui sont bénéficiaires du statut temporaire de protection temporaire aux États-Unis, donc le fameux TPS, donc seront sans permis de travail à compter du 10 juillet 2026. La décision donc de l'administration Trump rendue le 25 juin, donc entérinée par la décision du 25 juin 2026 par la Cour suprême de mettre fin donc à ce statut de protection temporaire pour les Haïtiens, donc a provoqué une vive inquiétude au sein des communautés haïtiennes de Floride qui craignent des séparations familiales, des pertes d'emploi et des expulsions vers un pays en proie à la violence et à une crise humanitaire, ont déclaré donc aujourd'hui Human Rights Watch et Haitian Neighborhood Center. Selon, donc sans les protections du TPS, les Haïtiens risquent d'être envoyés vers l'une des crises des droits humains les plus dévastatrices au monde, a déclaré Juanita Gubertus, directrice de la division Amérique à Human Rights Watch. Le Congrès devrait agir rapidement afin de préserver les protections du TPS pour les Haïtiens et empêcher ces renvois. En partenariat avec la CENTLA, la Human Rights Watch a mené des entretiens avec 40 bénéficiaires haïtiens du TPS à Miami, en Floride, ainsi qu'avec 15 représentants d'organisations communautaires. Les chercheurs ont également examiné des informations provenant du gouvernement américain et d'autres organisations haïtiennes et internationales. Les bénéficiaires haïtiens du TPS ont déclaré que s'ils étaient renvoyés en Haïti, des groupes criminels les prendraient pour cible. Perdre le TPS reviendrait à une condamnation à mort, a déclaré un Haïtien âgé de 28 ans. S'ils m'expulsent vers Haïti, les gens penseront que j'ai de l'argent et que j'ai vécu à l'étranger. Ils tenteront de m'extorquer de l'argent ou de m'enlever. Et comme je n'ai ni argent ni économie pour payer, ils me tueront. Environ 330 000 Haïtiens bénéficiaient du TPS aux États-Unis avant que l'administration Trump ne décide d'y mettre fin, dont environ 158 000 en Floride, où se trouve la plus grande population d'immigrés haïtiens du pays. Beaucoup travaillaient dans les secteurs de la santé, des soins aux personnes âgées, de la construction, du tourisme et de l'hôtellerie. Selon la FWD US, une organisation bipartisane de défense des droits politiques axée sur l'immigration, les bénéficiaires du TPS en Floride contribuent à hauteur d'environ de 2,6 milliards de dollars par an à l'économie de cet État, dont environ 1,5 milliard de dollars américains rien que dans la région métropolitaine de Miami. Quant à Human Rights Watch, il a constaté que les familles haïtiennes de Floride subissaient déjà de graves conséquences économiques et sociales avant même la décision de la Cour suprême. Au cours des mois précédents, selon les bénéficiaires du TPS, l'expiration des cartes de permis de travail, les retards dans les renouvellements et la confusion des employeurs quant à leur statut juridique avaient coûter leur emploi à certaines personnes, réduit les revenus d'autres et laisser des familles dans l'incapacité de payer leur loyer, d'acheter de quoi se nourrir, d'accéder aux soins de santé et de subvenir aux besoins de leurs proches en Haïti. Certains parents avaient cessé d'envoyer leurs enfants à l'école ou évitaient les rendez-vous médicaux par crainte d'un contact avec les autorités. Le Sénat devrait adopter sans délai le projet de loi approuvé par la Chambre des représentants qui préserverait la protection du TPS pour les Haïtiens jusqu'en avril 2029, ont déclaré Human Rights Watch et CENTLA. Dans le cadre d'une réforme migratoire plus large, le Congrès devrait également envisager d'offrir une voie vers la résidence permanente légale ou d'autres formes de protection durable aux immigrants ayant des liens de longue date avec les États-Unis, notamment les nombreux bénéficiaires haïtiens du TPS. Non seulement les conditions en Haïti ne se sont pas améliorées, mais la situation s'est considérablement détériorée depuis que le TPS a été désigné pour la première fois en 2010. Expulser des Haïtiens vers leur pays reviendrait à les renvoyer vers l'une des crises humanitaires et des droits humains les plus graves au monde. Depuis 2022, donc, le Haut Commissariat des Nations Unies pour les réfugiés et le Haut Commissariat des Nations Unies aux droits de l'homme ont
plusieurs reprises appelé les États à ne pas envoyer de force des Haïtiens, invoquant donc des risques pour la sécurité et la santé, pouvant mettre leur vie en danger, des abus généralisés et l'absence de conditions permettant des retours sûrs, dignes et durables.

À présent, nous allons parler dans le chapitre social du fait que le bureau de l'OIT, l'Organisation internationale du travail Caraïbes, a entamé donc sa première mission de haut niveau en Haïti. Ça s'est passé le mardi 30 juin, où une délégation de haut niveau de l'Organisation internationale du travail a entamé sa première mission officielle en Haïti depuis le transfert de la responsabilité du pays à l'équipe d'appui technique de l'OIT au travail décent pour les Caraïbes et au bureau de l'OIT pour les Caraïbes, basé à Port of Spain, à Trinidad et Tobago. La mission était conduite donc par Johnny Moussa Bayana, le directeur de l'équipe d'appui technique de l'OIT au travail descend donc pour les Caraïbes et du bureau de l'OIT pour les Caraïbes, accompagné d'Igerlin Keynes Francis, chargé principal de programmation. Donc elle marque une étape importante dans l'engagement renouvelé de l'OIT auprès des mandats tripartites d'Haïti, gouvernement, organisation d'employeurs et de travailleurs. Après plusieurs mois de réunions, de consultations et de travail conjoint pour définir des priorités communes. Rappelons que le programme Pays d'Haïti a été signé à Port of Spain le 14 mai 2026 par l'honorable Marc-Élie Nelson, le ministre des Affaires sociales et du Travail, au nom du gouvernement d'Haïti, avec également comme partie prenante Maulik Radia, président de l'Association des industries d'Haïti. Pour les employeurs, donc on avait Yvel Admettre, secrétaire général de la Confédération des travailleurs des secteurs publics et privés, et Louis Fignolet Saint-Cyr, secrétaire général de la Centrale autonome des travailleurs haïtiens pour les travailleurs, et Johnny Moussa Bayana, qui était signataire. Le programme établit un cadre de coopération technique de 2 ans pour l'OIT en Haïti. Les priorités convenues portent sur le dialogue social et les droits au travail, le renforcement des institutions et de la gouvernance du travail, l'emploi, les moyens de subsistance et le relèvement économique, ainsi que la protection sociale et les conditions de travail plus sûres. Cette mission a consisté donc à passer rapidement de l'accord à l'action, a déclaré Johnny Moussa Bayana. Tripartites d'Haïti ont travaillé avec engagement et clarté pour définir des priorités communes en faveur du travail décent. Les discussions d'aujourd'hui, de mardi, donc, ont confirmé l'importance de rester proche des travailleurs, des employeurs et des institutions sur le terrain pendant que nous appuyons la mise en œuvre du programme Pays. Le bureau de l'OIT pour les Caraïbes est déterminé à travailler avec les mandants haïtiens au moyen d'une assistance technique concrète, du dialogue social et du partenariat. Et enfin, donc, le directeur a également expliqué que la mission ne porte pas seulement sur la mise en œuvre de projets, elle est aussi essentielle pour renforcer les relations et consolider la confiance des mandants et partenaires de l'OIT en Haïti.

Toujours dans le chapitre social, hein, donc on va parler du fait qu'on va vers l'institutionnalisation du budget pour la protection sociale en Haïti. Hein, donc c'est un sujet intéressant. Donc on va voir de quoi il en retourne. Monsieur Marc-Élie Nelson, le ministre des Affaires sociales donc, d'Haïti et du Travail, hein, donc, a procédé toujours le 30 juin à l'Hôtel Caribé à l'ouverture d'un séminaire consacré à l'institutionnalisation budgétaire de la politique nationale de protection et de promotion sociale. Donc, cet événement hybride a réuni des autorités gouvernementales, des membres de la table sectorielle, des fonctionnaires et experts invités de la Commission économique pour l'Amérique latine, la Caraïbe et les Caraïbes, pardon, le CPALC, du Programme alimentaire mondial, de la Banque mondiale, ainsi que des représentants du Fonds des Nations unies pour l'enfance et du Bureau international du travail. Dans son discours d'ouverture, M. Marc-Élie Nelson a souligné l'importance de la PNPPS afin de renforcer durablement la lutte contre la pauvreté, les inégalités et la vulnérabilité en Haïti. Il a mis en avant les résultats des programmes Cléré-Chemin et du programme d'urgence multisectoriel d'apaisement et de réinsertion sociale des groupes vulnérables qui constituent des expériences de référence pour la mise en place d'un programme national intégré de protection sociale appuyé par le système d'information du ministère des Affaires sociales et du Travail comme registre social de référence. Le ministre a insisté également sur la nécessité d'intégrer le PNPPS dans le plan d'action triennal 2026-2029 et de l'aligner sur le budget programme afin d'assurer un financement durable, une meilleure coordination des interventions et une gouvernance renforcée. Il a conclu en appelant à une mobilisation concertée de l'ensemble des institutions publiques ainsi que des partenaires techniques et financiers pour garantir à la population un accès plus équitable, plus efficace et plus durable aux services de protection sociale. En effet, la présentation du document intitulé « Analyse et recommandations en vue de l'institutionnalisation budgétaire de la politique nationale de protection sociale et de promotion sociale en Haïti » rédigé par Lourdis Bernard, expert en économie et finances publiques, consultant externe à la CEPALC, met en exergue les principaux défis liés au financement durable de la protection sociale en Haïti. L'étude analyse le contexte socio-économique, le cadre institutionnel de la PNPPS, ainsi que le système budgétaire haïtien, avant de proposer des mécanismes pour intégrer durablement cette politique aux priorités budgétaires de l'État, notamment à travers l'approche du budget programme. L'étude formule enfin des recommandations stratégiques visant à renforcer la visibilité, la gouvernance et la pérennité de la PNPPS.

Enfin, on va terminer avec un dernier titre concernant le chapitre coopération humanitaire. La DINEPA donc a signé un accord de partenariat avec le CICR. C'est mercredi 1er juillet, donc la Direction nationale de l'eau potable et de l'assainissement, appelée donc plus communément DINEPA, donc à travers l'Office du régional de l'eau potable et de l'assainissement de l'Ouest, l'OREPA Ouest, et le Comité international de la Croix-Rouge, donc ont procédé à la signature d'un protocole d'accord dans les locaux de la DINEPA à Pétionville. Dans cet accord avec la DINEPA, le rôle du CICR est de fournir un soutien logistique, financier et opérationnel pour garantir l'accès à l'eau potable et l'assainissement dans les zones vulnérables, particulièrement celles touchées par les violences. Rappelons que le CICR agit principalement comme partenaire humanitaire de l'État haïtien pour réhabiliter et entretenir les infrastructures hydrauliques et les stations de pompage, fournir le carburant indispensable au fonctionnement des réseaux de distribution d'eau, assurer un appui technique et matériel afin de renforcer la capacité des agents de la DINEPA et faciliter l'accès humanitaire aux quartiers sous tension pour préserver ou rétablir le service d'eau. Les principales personnalités qui ont participé à la cérémonie de signature sont Carl Eddy Telusma, directeur de l'OREPA Ouest, Madame Maricela Silva Chaud, chef de la délégation du CICR en Haïti, Madame Edwige Petit, coordinatrice générale de la DINEPA, les cadres du CICR et ceux de la DINEPA, OREPA Ouest. Cet accord, qui est très important pour l'institution, porte sur l'amélioration et le renforcement des capacités de production en eau potable des stations de pompage de Duvivier et de Tapis Rouge, exploitées par l'Office régional pour de l'eau potable et de l'assainissement de l'Ouest. Profitant donc de ce partenariat stratégique, la DINEPA et le CICR donc réaffirment leur engagement à conjuguer leurs efforts pour garantir un accès plus équitable, durable et sécurisé à l'eau potable et aux services d'assainissement. Il est à préciser que cette initiative est prise au bénéfice des populations de Cité Soleil, de Duvivier, de Tapis Rouge et des communautés environnantes, toutes situées dans l'aire métropolitaine de Port-au-Prince. La mise en œuvre de ce protocole permettra à la DINEPA d'accroître ses capacités de production et de distribution d'eau potable et surtout de renforcer la résilience des infrastructures hydrauliques et d'améliorer les conditions de vie de dizaines de milliers de bénéficiaires. Voici donc ce qui met un terme au développement de ces quelques titres concernant l'actualité, ou du moins une partie de l'actualité cette semaine du côté d'Haïti. Je vous rappelle que ces bulletins d'information sont loin d'être exhaustifs et que si l'actualité haïtienne vous intéresse, il vous appartient d'aller sur les moteurs de recherche de vos smartphones, tablettes, ordinateurs fixes ou portables. Vous tapez Haïti Information, Haïti Actualité. Vous aurez accès à des dizaines de sites d'information en ligne et pourrez ainsi donc vous tenir informé 7 jours sur 7, 24 heures sur 24 de ce qui se passe en Haïti. Et vous n'aurez pas besoin donc d'attendre que chaque semaine je vienne avec mes maigres bulletins d'information pour vous donner une petite idée de l'actualité, pour savoir ce qui se passe donc du côté d'Haïti. En tout cas, donc on va, avant de repartir, je tiens à vous rappeler que l'émission fête cette année ses 20 ans. Donc nous avions commencé dans la saison 2005-2006. Donc cette année, on est en la saison 2025-2026. Je vous remercie infiniment de votre soutien depuis le début de l'aventure. Je remercie particulièrement la direction de la radio pour la confiance accordée. Donc dès le début, pour pouvoir produire une émission de ce genre, qui est une fenêtre, une ouverture vers Haïti pour avoir une image différente d'Haïti que vous connaissez, qui est dans ce qui est dit dans les médias mainstream. Hein. En tout cas, je prends beaucoup à cœur de faire ce travail depuis 20 ans et je vous remercie de m'accompagner. Peut-être ça vous a permis de découvrir, de mieux connaître Haïti, de vous familiariser un peu avec Haïti. C'est le but de l'émission. Hein. Donc en tout cas, merci infiniment. On va conclure l'émission alors qu'il fait déjà 15h, bientôt 58 minutes, avec un titre d'un artiste caribéen qui s'appelle Taj Weeks et le morceau s'intitule Climate Justice. En fait, c'est pour parler du fait que dans le bassin de la Caraïbe, nous sommes très exposés au changement climatique, hein, avec des dégâts à venir pour nous. Et donc, le texte de ce titre de Taj Weeks parle justement donc des dispositions à prendre et des moyens à mettre en œuvre
pour éviter des catastrophes pour les habitants donc de la du bassin de la Caraïbe. On retrouve des, bien sûr, les habitants de l'île, des îles de la Caraïbe comme Haïti ou Cuba ou autres, mais aussi de la côte sud-américaine, la côte caribéenne de l'Amérique du Sud, qui sont donc aussi touchés, concernés par cela. Allez, on se quitte avec ce morceau de Tajwix, Climate Justice.

0: l'actualité, c'est le premier week-end de départ en vacances d'été. Bison Futé a enregistré un pic de 663 km de bouchons à la mi-journée sur l'ensemble du territoire. Concrètement, c'est orange partout dans le sens des départs, rouge même dans le quart nord-ouest. L'autoroute A7 est particulièrement touchée dans le sens nord-sud avec plus de 45 km d'embouteillage cumulé dans la Drôme. Ça n'a pas manqué d'ailleurs dans la Drôme, alors que le département était en alerte orange feu de forêt. Un incendie dans le massif de Justin a pris de l'ampleur. Le feu, parti d'un impact de foudre fin juin, a repris jeudi sous l'effet du vent et de la sécheresse. 115 hectares détruits. Dans le même temps, 6 départements du sud restent en vigilance rouge. Des marches contre les violences sexistes et sexuelles aujourd'hui dans plusieurs dizaines de villes comme Paris, Bordeaux, Toulouse, Rennes, Marseille ou encore à Lyon. Cela après le viol et le meurtre de Liana, 11 ans, dans le Gers fin mai. Les assos réclament des mesures pour mieux protéger les victimes. Et puis en cyclisme, le coup d'envoi du Tour de France ce samedi à Barcelone avec une première étape inédite. Les coureurs vont s'affronter sur un contre-la-montre par équipe et non en peloton. Premier départ à 17h05. En foot, on dispute les huitièmes de finale de la Coupe du Monde. Au programme ce soir, le Canada affronte le Maroc à 19h, suivi de Paraguay-France à 23h.
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2: Les discrets présentent curieuse expression.
3: Ça, aimer quelqu'un ou aimer un animal ou aimer une personne, c'est une chose qui ne se commande pas. Ça prend trop de place, mais on n'y peut rien. Quand la personne ou l'animal disparaît, on a un chagrin fou. Mais ça, bon, c'est dans l'être humain, hein. On est un être humain, donc on n'y peut rien. C'est la vie, ça.
4: Ah oui, j'ai eu un chien, oui. C'était surtout le chien de ma fille, mais elle s'en occupait pas. Alors. Mais, ah ben oui, on a eu... Ça fait de la peine, hein. C'est une bête qui vit avec nous, hein.
3: C'est un membre de la famille.
4: Et oui, puis on a eu un autre après, qu'elle a gardé 18 ans et demi, et je l'ai eu jusqu'à la fin chez moi. Je peux vous dire que c'est pas drôle, hein. Elle faisait tous ses besoins à la maison, alors je vous dis que, hein, quand... On est parti, ça fait de la peine, quoi. Ah ben oui, soulagé, parce que évidemment, il n'y avait plus de lavage à faire, mais ma fille a eu du chagrin.
3: Non, parce que c'est une chose normale. Un animal qui vit à la maison, à moins d'être vraiment un cœur de pierre, fait partie de la famille, c'est un membre entier. Donc quand vous avez un animal pendant 10 ans, 15 ans, c'est un membre à part entière de la famille, donc vous êtes obligé de l'aimer. Alors je sais pas, c'est un monstre alors que vous avez pas de cœur, c'est pas possible. C'est pas simplement... D'abord, l'animal ne vient pas que pour vous demander de la nourriture. Il vous fait des caresses, il vous manifeste sa joie quand vous rentrez. Il a mille et une manières de vous prouver son amour. Donc on peut pas le refuser, on est forcé d'aimer. Et c'est sûr que quand on perd l'animal... On a du chagrin, au même titre, on a beau dire c'est qu'un animal, non, c'est une partie de la maison qui s'en va.

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Eh bien, merci à la mairie de Cergy pour cette fête de quartier du Grand Centre. Merci à toutes les associations qui ont participé, qui sont là, qui participent et qui s'installent tranquillement. Le monde arrive tranquillement.

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Alors aujourd'hui, on est là en plan live en direct. L'émission est diffusée évidemment. Merci à la mairie, à Sloan Falconet, responsable de la maison de quartier du Grand Centre, aux animatrices, l'équipe du maison de quartier Manon, Marie, Mariama, pour cette fête de quartier du Grand Centre, Sergi en fête. Allez, cocktail rare, groove, appréciez.

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oui, c'est la fête de quartier Grand Centre aujourd'hui, en ce 4 juillet 2026. Sergé en fête.

0: Eh bien, eh bien.
1: Bonjour à toutes, bonjour à tous. Bienvenue à cette fête de quartier Grand Centre. Proposée par la mairie et la maison de quartier. Eh bien, toute la journée, ça va être comme ça. Les associations sont là, bien présentes autour de nous. N'hésitez pas à aller, à fouiner, à chercher, à échanger, à découvrir ou à redécouvrir. En attendant, quand il y a la groove, bah vous le prouve. Tout le samedi de 16h à 19h sur RGB. Appréciez.

sommes à la recherche de la maman de la petite Sophia qui est au niveau des stands des ateliers arrosés qui saigne du nez. La maman de la petite Sophia qui porte un t-shirt noir avec des petits motifs blancs. Voilà, si sa maman pouvait aller au niveau du stand des ateliers arrosés. Merci.

Eh oui, oui, ça se passe comme ça sur RGB. Quand on peut être utile à quelque chose en même temps. Et voilà, superbe Debits. Produit par François Valéry. Sorti du single en 1984. Souvenir, souvenir.

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Mesdames et messieurs, je vous invite à vous faire photographier par Antonio Pedalino tout au bout, au fond de l'allée. 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

Et voilà, superbe Cheryl Lyne. Et le fameux Got to be real. Toujours branché sur RGB. 99.2. Nous sommes en live, nous sommes dehors, nous sommes au soleil. Nous sommes sous le soleil de Cergy.

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Un grand merci à la mairie de Cergy, à la maison de quartier du Grand Centre, à toute l'équipe évidemment, Manon, Marie, Mariama, toutes les associations qui sont présentes aussi, qui s'évertuent à vous faire plaisir, à vous amuser, à vous donner du plaisir tout simplement. Merci à monsieur le maire d'être présent. On vous a vu, hein.

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Restez scotchés. Restez branchés. Restez sur RGB. Encore une fois, bienvenue à cette fête de quartier du Grand Centre. Merci à la mairie pour cette collaboration, ce partenariat avec la radio RGB. Allez, appréciez.

0: Votre attention, s'il vous plaît, à toutes et à tous. Il y a une petite Aminata qui est recherchée par ses parents, s'il vous plaît. Comment ça se quoi son prénom?
1: Aminata.
0: Aminata, on cherche la petite Aminata. On ne peut pas parler plus fort, malheureusement, on n'a pas, pas assez de puissance, donc on verra avec ce qu'on a. Donc la petite Aminata est recherchée par ses parents, s'il vous plaît. Si vous la voyez, essayez de la rapprocher du centre, s'il vous plaît. Merci beaucoup, Aminata. T'es où? Aminata, t'es où? Allez.

0: Ne serait-il pas l'heure du goûter? Nous avons plein de stands, du sucré, du salé. Il est l'heure d'aller manger.
1: Voilà, le message est bien passé.

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1: Votre attention s'il vous plaît. Et le petit Mohamed qui attend son papa à côté de la régie, s'il vous plaît. Voilà.

0: Un cocktail rare groove, c'est comme ça tous les samedis de 16h à 19h. Zero. On vous met du son à l'ancienne.
1: Dans la scène, Paolo.
0: Avec une technique à l'ancienne.
1: Balanquillo, tout au parfait.
0: Avec du vinyle, hein, que beaucoup de gens ne connaissent pas, peut-être. Hein.
1: Allez, mi va stretto.
0: On pourrait dire que c'est l'ancêtre des MP3.
1: Improviso, mi innamoro per davvero.
0: Eh ben nous, ben on continue de s'évertuer à essayer de continuer à diffuser, à partager ça encore, ce style-là.
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0: Encore une fois, merci à la mairie.
1: Sei qui per me stasera.
0: À la maison de quartier du Grand Centre.
1: È una fortuna.
0: À toute l'équipe qui s'est évertuée. À faire en sorte que cette journée soit bien enjaillée. Et surtout avec le soleil, ça aide beaucoup. Allez, cocktail rare groove, apprécié.

Cocktail Rare Groove continue tranquillement ce petit bonhomme de chemin. Je vais céder la place à DJ As. Il va continuer à vous régaler de son bien classique, bien ancien. Il nous rappelle un peu pas mal de choses, hein, surtout qu'à un certain âge. Hein. 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

Ah ouais, monsieur Ray Parker Junior. Et son groupe de l'époque, The Radio. 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

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Allez, j'espère que vous profitez bien de cette fête de quartier. Fête de quartier du Grand Centre. Allez, cocktail rare, groove, appréciez.

on tiendra un groove en plein air. En diffusion on air, comme on dit. Rien que voilà quoi. Allez apprécier. Quand on tiendra un groove tous les samedis 16h-19h, appréciez. Et on le prouve.

toujours en compagnie du Coxey Grand Groove. Je vous rappelle que notre émission est diffusée tous les samedis de 16 à 19h. Okay,

0: Merci à toutes, merci à tous pour cet accueil, pour cette ambiance, pour cette participation, parce qu'il y a pas mal de monde, pas mal d'associations qui sont là aujourd'hui. Quant à nous, on va couper l'antenne. Et bientôt aussi, tout arrêter pour laisser la place à la préparation de l'action qui suit après nous. C'est-à-dire tout simplement, comment ça s'appelle déjà, visioproduction, c'est ça?
1: Ouais.
0: Film en plein air. Donc restez branchés, restez scotchés, restez sur la place, restez ici. Dédicace à Yamina, qui nous a supportés. Merci beaucoup. Merci à toutes, merci à tous. Faites attention à vous. Faites attention autour de vous. Et prenez soin de vous. À bientôt, ciao, ciao. Encore une fois, merci à Slowan Falconet, responsable de Maison Quartier du Grand Centre, à l'équipe de Maison Quartier, Manon, Marie, Mariama, et à cette super fête de quartier du Grand Centre. Cette région, en fait, ne fait que commencer. Continuez d'apprécier, continuez d'en profiter, continuez tout simplement à kiffer. Allez apprécier.

0: à 5 nouveaux départements pour demain midi. L'Aude, le Gard, la Drôme, l'Ardèche et le Vaucluse rejoignent l'Hérault et les Pyrénées-Orientales. Le thermomètre va s'affoler avec des pointes attendues jusqu'à 40 degrés par endroit. On marchait dans près de 80 villes en France contre les violences sexuelles aujourd'hui. Cela après le viol et le meurtre de la jeune Liana, 11 ans, dans le Gers fin mai. Les collectifs réclament une meilleure protection des victimes. Les associations veulent se calquer sur le modèle espagnol et réclament un budget de 3 milliards d'euros par an. Comme attendu par Bison Futé, on a eu beaucoup de monde sur les routes aujourd'hui à la mi-journée. 663 km de bouchons cumulés ont été enregistrés sur tout le pays pour ce premier week-end de départ en vacances. L'autoroute A7 a été particulièrement touchée dans la Drôme avec un trafic saturé sur près de 45 km. La circulation s'annonce beaucoup plus fluide pour demain. Déjà secouée par l'affaire des viols de Mazan, la ville vauclusienne, de nouveau dans l'actualité, un adjoint au maire sera jugé ce lundi à Carpentras pour détention d'images pédopornographiques. L'élu a été interpellé ce mercredi. Placé en détention provisoire, le suspect s'est vu retirer l'ensemble de ses délégations. Pour constater une vraie baisse des prix à la pompe, il va falloir patienter encore un peu. C'est ce que dit le patron de Total Energy. Malgré le cessez-le-feu entre Washington et Téhéran, Patrick Pouyanné estime qu'il faudra attendre 3 à 4 mois pour que le marché du pétrole se régule. Dans les faits, le transit dans le détroit d'Ormuz reste perturbé. De nombreux armateurs refusent en fait encore d'y envoyer leurs navires. Et puis du foot, on dispute les 8e de finale ce soir à la Coupe du Monde à 19h Canada-Maroc, suivi de Paraguay-France à 23h. D'ailleurs pour les Bleus, c'est un sans faute pour l'instant dans la compétition. 4 victoires en autant de matchs, la France est favorite et impressionne. Les supporters sont de plus en plus nombreux à chaque match.
1: Oui, il y a quand même un engouement, mais je trouve moins fort et moins pertinent qu'il y a 4 ans. Après, je pense que ça joue beaucoup par rapport aux horaires des matchs. Et il y a aussi le fait qu'on est tellement habitué à toujours être dans les derniers carrés qu'on commence vraiment à s'y intéresser et à vivre la passion, on va dire, quand on arrive en quart ou peut-être les huitièmes, là.
2: Cette année, déjà, l'équipe de France, elle est exceptionnelle. Et c'est vrai que ouais, l'engouement aussi, il est énorme. Bah, on le voit sur les réseaux sociaux ou même moi, quand j'en parlais avec mes collègues et tout. Enfin, l'équipe, elle est incroyable.
3: Je regarde beaucoup de matchs de l'équipe de France parce que j'aime beaucoup. Quand je regarde un match, je suis excitée. Allez la France!
0: France-Paraguay, c'est ce soir à 23h. Très bonne soirée à tous.
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Madame, Monsieur, actuellement en recherche d'emploi suite à une année sabbatique, je vous fais part de mon désintérêt total pour le poste de chef de projet à pourvoir dans votre entreprise. Pour moi, c'est plus qu'un rêve de travailler dans une entreprise dont je n'ai jamais entendu parler comme la vôtre. Vous trouverez en pièce jointe mon CV, dans lequel je me suis inventé des expériences, ainsi qu'une année sabbatique qui était en fait une année où j'ai vécu en jogging, parce que j'ai fait un burn-out carabiné dont je n'arrive pas à me sortir. La raison pour laquelle je candidate est simple. J'arrive en fin de droit et je n'aurai bientôt plus d'argent ni d'appartement. J'ai de nombreux impayés et je me nourris exclusivement de fromage blanc que j'achète chez Aldi. Dans mon appartement mal isolé, je ne mets plus de chauffage parce que c'est trop cher et je squatte le wifi de mes voisins. Je n'ai aucune ambition particulière si ce n'est celle de travailler le moins possible pour un maximum de blé. Je souhaite négocier avec vous une dizaine de semaines de congés payés parce que j'estime que travailler, c'est fatigant et moyennement épanouissant. Contrairement à ce que j'ai mis dans mon CV, je ne parle pas un mot d'espagnol, je

La dimension humaine de votre entreprise m'angoisse fortement. En général, quand on met dans une annonce que les qualités humaines sont primordiales, cela signifie que les salaires sont très faibles et le management violent. J'ai hâte de démarrer chaque jour de la semaine en prenant le métro pendant 3 quarts d'heure, dans le doux parfum de sueur, d'ail et de goudron. Je me languis de découvrir mes nouveaux collègues avec qui je m'efforcerai de parler politique sur des sujets clivants comme le burkini, l'immigration ou le talent relatif. Je vois que vous avez une salle de pause avec un baby-foot. C'est vraiment super pour se détendre entre deux réunions où je ferai semblant d'écouter. Malgré tout, je risque de peu m'en servir étant donné que je souhaite travailler de chez moi, dans une tenue décontractée et aux horaires qui m'arrangent. J'ai le profil idéal pour échouer avec panache, gaspiller vos budgets dans le cadre de missions que je ne maîtrise pas, en choisissant des prestataires chers et incompétents.

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0: 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Il est 20h.
1: L'essentiel de l'actualité, on marchait dans près de 80 villes en France contre les violences sexuelles ce samedi. Cela après le viol et le meurtre de la jeune Liana, 11 ans, dans le Gers fin mai. Les collectifs réclament une meilleure protection des victimes. Les associations veulent se calquer sur le modèle espagnol et réclament un budget de 3 milliards d'euros par an. Retour des fortes chaleurs dans le sud de la France. Météo France qui étend sa vigilance orange canicule à 5 nouveaux départements pour ce dimanche midi. L'Aude, le Gard, la Drôme, l'Ardèche et le Vaucluse qui rejoignent l'Hérault et les Pyrénées-Orientales. Le thermomètre va s'affoler avec des pointes attendues jusqu'à 40 degrés par endroit. Déjà secouée par l'affaire des viols de Mazan, la ville vauclusienne de nouveau dans l'actualité. Un adjoint au maire sera jugé ce lundi à Carpentras pour détention d'images pédopornographiques. L'élu a été interpellé ce mercredi. Placé en détention provisoire, il s'est vu retirer l'ensemble de ses délégations. Et puis pour constater une vraie baisse des prix à la pompe, il va falloir patienter encore un peu. C'est ce que dit le patron de Total Energy. Malgré le cessez-le-feu entre Washington et Téhéran, Patrick Pouyanné estime qu'il faudra attendre 3 à 4 mois pour que le marché du pétrole se régule. Dans les faits, le transit dans le détroit d'Ormuz reste perturbé.
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1: À l'honneur cette semaine, Purity Ring. Un duo formé en 2010 composé de Corinne et MJ qui veut s'ancrer dans le paysage de la pop électro. Ils construisent un monde qui leur est propre avec des albums autoproduits immersifs et en concevant des expériences visuelles révolutionnaires pour leur spectacle. En témoigne leur single Place of My Own qu'on vous propose de découvrir tout de suite sur l'antenne de RGB.

0: Purity Ring et leur single Place of My Own, c'était à l'instant sur l'antenne de RGB. Un single extrait de leur nouvel album éponyme, Purity Ring, disponible depuis le 26 septembre. Le duo annonce une prochaine ère musicale autoproduite dans la lignée de leur vision qui semble vaste et sans contraintes. 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

c'est l'Extended 2000. Et oui, saison 3. On est là ce soir avec un spécial, une émission spéciale d'ailleurs sur The Crazy Racer 2026, le show qui s'est déroulé début juin. Voilà, donc on y était, on a fait les interviews de deux des responsables et organisateurs de l'événement, qui est le 9e édition. Voilà, donc on aura une interview de chaque des deux, voilà, une dans chaque heure. Comme ça, vous aurez un petit moment pour vous expliquer un peu où ça se trouve, ce que c'est, etc. Voilà, donc c'est au château de Bertichère, voilà, donc dans le 60, tout proche du 95 exactement, il n'est pas loin de Magnan-Vexin. Donc voilà, vous pouvez toujours vous déplacer l'année prochaine pour aller voir ce show mémorable et exceptionnel qui est show de voitures et énormément de voitures. Donc ils vous diront combien à peu près ils ont eu cette année, donc énormément de choses. Et c'est bien sûr sur RGB 99.2 FM et Radio RGB.

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0: Bonsoir à tous. On est toujours dans l'émission spéciale Crazy Racer, donc sur RGB 99.2 FM. L'émission L'Extantique 2000, saison 3. Donc on est avec Logan, un des organisateurs de l'événement. Voilà, donc il se trouve au château de Bertichère à Chaumont-sur-Oise. Donc voilà, dis-nous un peu exactement comment s'est passée cette organisation et la difficulté que tu as à chaque fois pour synthétiser un événement gigantesque. Hein. Franchement, je suis sur place, j'ai vu, il y en a partout. Hein. On a les yeux, heureusement, on n'a que deux yeux. Si j'en avais quatre ou six, ça irait plus vite.
1: Écoute, en tout cas, merci à toi déjà de venir chez nous. C'est un réel plaisir de t'avoir. Et l'événement, en fait, il s'organise sur 9 mois à l'avance. Et on est une équipe de 5 personnes dédiées pendant 9 mois avec des réunions toutes les semaines. C'est très compliqué au niveau préfecture, autorisation, etc. Comme tu peux le voir, il y a beaucoup de PSIG, gendarmerie, sécurité. On a forcé, comme Laurent a fait, avec des équipes de sécurité, Kevin, tout ça. Donc voilà, il y a 90 stands professionnels qui sont sur place. Tu comptes un peu moins de 15 000 personnes qu'il faut jauger avec les arrivées. Là, par exemple, aujourd'hui, on a eu 1680 véhicules exposés sur un golf en France. Ouais. Il faut arriver à caler tous ces véhicules qui nous submergent en une matinée. Donc là, on a une équipe de 120 bénévoles en fait qui encadre tout ça. Et voilà, c'est vraiment une cohésion d'équipe familiale parce que ça date de 9 ans. Là, on a notre 9e année et on va attaquer les 10 ans l'année prochaine. C'est vraiment quelque chose qu'on a fondé d'une petite famille d'amis. Hein. On dit les amis de cœur, là, c'est vraiment une famille. Et voilà, maintenant, on va faire les 10 ans l'année prochaine. Ça va être génial, encore plus gros. Et là, on va mettre le paquet pour les 10 ans. Je pense qu'on va mettre le paquet. Ça va être joli.
0: Ah, ce serait bien d'avoir des stands de radio comme nous hein, qui puissent venir. On voulait toujours vous demander si voilà si un partenariat est faisable avec la radio RGB.
1: Avec plaisir, avec grand plaisir.
0: Ok. Ouais, y a pas de... merci Logan, hein, on va te laisser un peu tranquille hein, parce que là t'as pas fini, il y a beaucoup de boulot, beaucoup de pain sur la planche. Donc merci à toi Logan, vous êtes bien dans l'émission L'Extantique 2000 sur RGB 99.2 FM le samedi soir à 22h. Alors écoutez ça et restez bien sur les ondes. Ensuite on va interviewer Laurent.
1: Ouais,
0: et on te souhaite une.
1: Tu peux aller le voir et regarde, il est en train de manger son petit poulet, il est bien. Tu peux aller le voir.
0: Ça marche. Merci à toi, Logan. À bientôt. Merci. Bye bye.

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Oui, c'est toujours l'Istantique 2000 sur RGB 99.2 FM et radio-rgb.net. Et oui, ce soir, juste là après, on aura une deuxième interview du Crazy Research Show, The Crazy Research Show au château de Bertichère qui s'est déroulé au mois de juin. Voilà, donc l'édition 2026 avec énormément de voitures, de camions, de motos, de shows mémorables. Donc allez checker ça, vous verrez, c'est vraiment vraiment excellent. Donc continue l'Istantique 2000, toujours nos sons mémorables. Et bien sûr, les sons tout droit sortis du four avec des nouveautés. Aïe aïe aïe aïe, encore une fois. Oh là là là là là là, vraiment, quelle puissance. C'est ici et pas ailleurs, tu comprends ce que je veux dire? 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C'est sur RGB 99.2 FM, saison 3, et on est encore là, comme d'habitude, à vous régaler avec de la bombe atomique. Comme d'habitude, allez, on continue, allez, avec cette émission, on se retrouve juste après l'Istantique 2000, saison 3. A tout de suite, DJ Vjax, pour vous servir, qualité, quantité, épaisseur, et voilà, tout en douceur, et pas de douleur. Et allez, on se retrouve... pour un show encore de fous furieux. Voilà, les meilleurs de toute la bande FM, de tout internet, de partout, L'Istantique 2000. DJ Vjax pour vous servir.

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0: professeur à Chaumont-sur-Oise au château de Bertichère. On est avec Laurent Wagner, donc qui est aussi un des co-organisateurs de l'événement. Donc raconte-nous un petit peu comment ça a été difficile, les montages, etc. Comment c'est compliqué à chaque fois, chaque année, comme il a dit Logan, ça fait 9 ans que vous êtes là, donc ça fait un moment et maintenant vous maîtrisez un peu le terrain, quoi.
1: Exactement, bah là en fait le problème c'est qu'on est que 5 dans la sauce, heureusement qu'on a des bénévoles qui sont là. Et on commence dès le lundi pour monter donc toute la semaine pour un événement de 2 jours, samedi et dimanche. Donc effectivement on est pas beaucoup pour préparer un château qui fait plusieurs hectares, que ce soit la décoration, l'électricité. Donc heureusement qu'on a beaucoup de bénévoles qui viennent nous donner un coup de main. Sinon sans eux on n'existerait pas, ça c'est clair. Et surtout la pluie parfois qui vient nous embêter, exactement ça. Mais on y arrive chaque année, voilà, ça fait 9 ans. Et puis au même endroit, au moins on sait où aller. Et maintenant c'est fluide, hein, on voit que tout le monde a pris ses marques, ses repères, et donc maintenant c'est impeccable.
0: Voilà. Ok. Bah merci à toi. Tu en as encore pour combien de temps là?
1: Là il est on est samedi, il y a encore jusqu'à ce soir, 2h du matin, là, on ferme tout. Il y a 3 concerts, 3 endroits différents.
0: Comme artiste.
1: Donc ce soir il y a Black M, il y a Jazz, donc c'est un jeune artiste qui fait du rap, qu'on a repéré sur les réseaux, et Camille, un chanteur qui a fait The Voice sur TF1.
0: Okay.
1: Donc il fera les premières parties. Et avant tout ça, on a un show de cracheurs de feu qui vient chauffer la salle, qui vient chauffer tout le monde avant les concerts.
0: Ok. Et des shows de moto comme il y a eu certaines années.
1: Exactement. Il y a un show le matin et le soir de Sylvain Masson. Donc c'est un gars qui a fait les cirques de soleil, Las Vegas.
0: Fait des loopings.
1: Et exactement ça. Voilà, c'est tout ce qu'on peut
0: le
1: trouver.
0: Matin et l'après-midi à quelle heure?
1: Le matin c'est à 10h30 et l'après-midi c'est à 16h30. Bon, ça peut bouger parce que s'il y a vraiment trop de vent, il ne sautera pas parce que là-haut c'est x10 devant.
0: Bah oui.
1: On a aussi David Pertu qui vient avec son dragster, qui a battu un record de vitesse. Donc lui il fait pas des records de vitesse, mais vraiment un show avec une turbine d'avion, il y a des grosses flammes en l'air.
0: Avec les voitures, les motos et les trucs.
1: Ouais, c'est dingue. Bah, pour vous donner une valeur, il y a à peu près 1,5 milliard d'euros de valeur de véhicule.
0: Ah ouais, bon,
1: 1,5 milliard d'euros. D'accord. Voilà.
0: Ouais, des sacrés modèles. Hein,
1: vraiment, exactement vraiment. Ça.
0: Franchement, tire notre chapeau. Et comme je disais à Logan, on espère que l'année prochaine, pour les 10 ans, on puisse faire venir notre stand de radio.
1: RGV. Ah bah avec plaisir, hein, quand c'est fait à l'avance.
0: De se poser et de faire des interviews.
1: Bien sûr.
0: Pour les gens qui passent nous voir,
1: c'est ça.
0: Nous dire un peu l'impression qu'ils ont.
1: Exactement ça.
0: Et tout, voilà, quoi.
1: Super, avec plaisir.
0: Ok, merci beaucoup
1: Logan. À bientôt.
0: Force à vous et bon courage.
1: Merci.
0: Et on se retrouve très bientôt dans l'émission Monsieur Cinéma versus Mister Série. L'Extended 2000.
1: Exactement.
0: L'émission, ouais, allez.
1: L'Extended 2000 qu'on est venu. Voilà. Bah, qu'on nous a invité il y a un an, on est venu avec
0: voilà.
1: plaisir.
0: Ouais, ouais, ouais.
1: Et donc, puis, avec plaisir.
0: Ok, allez, à très bientôt. Merci, merci Laurent, merci beaucoup et à très bientôt.
1: Impeccable.

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